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3: Bonjour à tous. Aujourd'hui, gros plan sur Nage, de son vrai nom Najwa, née en 1994 à Toulouse. Durant son enfance, elle découvre la chanson au sein d'une association de quartier. Après plusieurs années, elle est sur le point de tout abandonner quand un ami lui permet d'entrer en studio et de rencontrer un producteur. Plus tard, elle a la chance de rencontrer Yannick Noah, qui l'invite à chanter lors de d'un de ses concerts. Lancée, elle quitte sa ville natale pour s'installer dans la capitale. Elle va commencer à sortir quelques singles, va également lancer sa chaîne YouTube. Elle va poster plusieurs reprises, chanter des titres originaux également. En 2019, elle sort son premier album Enchanté, qui remporte un certain succès. En 2021, son single Paro est un carton et est certifié disque d'or. Surfant sur ce succès, elle monte sur scène, ses concerts affichent complets très rapidement. Cette réussite lui permet d'ailleurs d'être nommée à la cérémonie des Flammes, mais ne remporte aucune des trois catégories où elle était sélectionnée. Le 6 octobre 2023, son nouvel opus Athéna est sorti. On se retrouve très vite avec d'autres infos.

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3: Bonjour à tous, dont l'actualité musicale du jour, des comme toi, il y en a plus. Ce titre inédit de Johnny Hallyday, sorti il y a quelques jours. Une chanson inédite de Johnny Hallyday, décédée en décembre 2017, est disponible sur les différentes plateformes. Des comme toi, il y en a plus, aurait été enregistré il y a plus d'un demi-siècle. Nostalgie quand tu nous tiens, une chanson inédite du Taulier a été dévoilée récemment sur les plateformes. Intitulée Des comme toi, il y en a plus, fait également partie de la réédition de l'opus Insolitude, 16e album studio de Johnny Hallyday, sorti en avril 1973, année durant laquelle ce titre, jamais dévoilé jusqu'alors, aurait également été enregistré. C'est à Michel Mallory, ancien parolier de Johnny Hallyday, que l'on doit ce titre tombé aux oubliettes pendant plus d'un demi-siècle, ce qui n'empêche pas l'auteur-compositeur-interprète de s'en souvenir comme si c'était hier. Curieusement, elle rentre dans une oreille, mais elle ne ressort pas par l'autre. Elle tape l'incruste en quelque sorte, a-t-il expliqué. Les fans de la première heure l'entendent dès les premières notes d'harmonica. Des comme toi, il y en a plus. Ce n'est pas à l'honneur le Johnny à la puissance rock qui a enflammé moult salles de concert. Ils pourront toutefois renouer avec une autre facette du rocker. Ça peut paraître curieux, mais Johnny était abominablement sentimental. C'était un grand romantique. De temps en temps, il se laissait aller à chanter des choses comme ça. S'est souvenu Michel Mallory. Vous retrouvez en tout cas ce titre inédit dès à présent. On se retrouve très vite avec d'autres actualités musicales. 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
3: Bonjour à tous, dans l'actualité des objets connectés, la SNCF et le CEA s'associent sur l'intelligence artificielle, la cybersécurité et la robotique. À l'occasion de VivaTech, la SNCF et le CEA ont annoncé un accord cadre de coopération destiné à développer des technologies innovantes au service de cas d'usage ferroviaire en intelligence artificielle, en cybersécurité, en robotique. La SNCF passe donc un accord de coopération de laboratoires de recherche et développement technologique commun avec le CEA. À l'occasion de VivaTech, la SNCF et le CEA ont donc annoncé un accord cadre de coopération destiné à développer de nouvelles technologies appliquées au ferroviaire. Les deux partenaires veulent mettre en place des laboratoires communs associant ingénieurs SNCF et chercheurs et scientifiques du CEA afin de travailler sur certains cas d'usage métier. À terme, les technologies développées dans ces laboratoires communs devront donc répondre à une question centrale pour la SNCF, comment rendre le système ferroviaire plus performant tout en renforçant sa souveraineté technologique et en conservant les exigences propres à un service public de transport. L'intelligence artificielle fait donc partie des axes majeurs de développement pour les deux acteurs, avec une ambition centrée sur des usages industriels, objets connectés également, plutôt que sur la recherche fondamentale. La robotique constitue également un chantier important. L'objectif n'est pas de remplacer les humains par des robots, mais de transformer des métiers et d'améliorer l'efficacité des opérateurs. Les deux partenaires vont également travailler sur les enjeux croissants de cybersécurité. On se retrouve très vite avec d'autres actualités sur les objets connectés.

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0: Bonjour, Météo France, place 61, département en vigilance orange canicule ce mardi à partir de 12h. Seuls 16 départements étaient concernés hier. Les fortes chaleurs s'accentuent encore aujourd'hui et gagnent du terrain vers le nord et l'est. L'incendie a dit dans le département de la Drôme avait parcouru 750 hectares de végétation. Hier soir, selon le bilan de la préfecture, le feu qui a débuté dans la forêt domaniale de Justin dans la nuit de jeudi à vendredi n'est pas encore maîtrisé et continue de progresser. Par ailleurs, dans les Pyrénées-Orientales, l'incendie qui a ravagé plus de 4900 hectares et qui s'est déclenché samedi soir dans la commune de Trévillac n'était toujours pas fixé. Hier soir, plus de 800 pompiers étaient mobilisés. La pétition pour appeler les députés à rejeter une loi de présomption d'usage légitime des armes à feu par les forces de l'ordre a dépassé les 250 000 signatures sur le site de l'Assemblée nationale. Le Conseil de l'ordre du barreau de Paris déclare dans un communiqué que l'état de droit suppose que les forces de l'ordre ne puissent bénéficier d'une immunité de principe. Le député de gauche François Ruffin a annoncé le dépôt d'une proposition de loi pour supprimer les privilèges octroyés par l'État aux anciens présidents de la République. Le but est qu'ils redeviennent des citoyens ordinaires, affirme-t-il dans un communiqué. Le Parlement israélien a approuvé en première lecture hier une loi établissant une commission d'enquête défendue par le Premier ministre Benjamin Netanyahou sur les défaillances sécuritaires ayant conduit à l'attaque du 7 octobre 2023 perpétrée par le Hamas. Le vote a été boycotté par l'opposition qui estime que cette commission sera à la botte du gouvernement. C'est la fin de ce flash, une très bonne journée à notre écoute.
1: Bonjour à toutes et à tous, le soleil brillera sans partage aujourd'hui sur la Provence verte avec 29 degrés attendus cet après-midi. Le vent de sud-sud-ouest restera faible. Demain matin, le ciel sera toujours parfaitement dégagé avec une minimale de 22 degrés, des températures supérieures au normal de saison. Le risque incendie reste sévère dans les massifs de la Sainte-Baume, des Maures, du Haut-Var et du Centre-Var. L'accès est déconseillé et les travaux sont interdits après 13 heures. Le préfet du Var prolonge jusqu'au 7 septembre l'interdiction des rassemblements festifs musicaux non autorisés comme les rave parties ou Technival. Le transport de matériel de sonorisation destiné à ces événements est également interdit sur l'ensemble du département. À Brignoles, la gendarmerie et la police municipale ont procédé à l'évacuation d'un campement illicite installé sur le site de l'ancienne gare SNCF. L'opération, menée sur décision préfectorale après une mise en demeure restée sans effet, a permis la restitution du terrain. Toujours à Brignoles, le lycée Rénoir célèbre une belle réussite. 5 élèves ont intégré le programme de préparation à Sciences Po Paris. 3 d'entre eux rejoindront les campus de Paris, Menton et Le Havre à la rentrée, tandis que 2 autres poursuivront leurs études à Assas et à la Sorbonne. Un succès qui récompense 2 années de travail intensif. Enfin, le tribunal de proximité de Brignoles accueillera dès le 21 septembre une section de la Cour criminelle départementale du Var. Cette nouvelle organisation doit permettre d'accélérer le jugement des affaires criminelles, notamment celles concernant des accusés laissés libres, et de réduire les délais de la justice. C'était votre flash d'information de la Provence verte sur Radio Couleur Sud. Excellente journée à toutes et à tous. 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

La météo pour ce mardi 7 juillet, le temps est très chaud, voire caniculaire sur le sud et l'ouest du pays. Les températures pour ce mardi matin, 15 degrés pour Brest, 17 à Cherbourg, 18 à Orléans et Lille, 19 degrés pour Paris, 20 degrés pour Strasbourg, il fera 20 également sur Lyon, 21 sur Toulouse et Biarritz, 22 degrés à Bordeaux, 23 pour Nice, 24 pour Perpignan et Nîmes, 24 également à Ajaccio et 25 à Marseille. Et pour ce mardi après-midi, entre 25 et 34 degrés sur une moitié nord, il fera 25 en Normandie, 27 sur la Bretagne et les Hauts-de-France, 29 degrés sur le Grand Est, 31 sur la région parisienne, 33 degrés sur le Centre-Val de Loire et la Bourgogne, jusqu'à 34 sur les Pays de la Loire. Dans la moitié sud, entre 28 et 37 degrés, il fera 28 degrés en Corse, 31 à 36 sur la Nouvelle-Aquitaine, 33 degrés sur l'Auvergne-Rhône-Alpes, entre 30 et 35 le long de la Méditerranée et 37 degrés sur l'Occitanie. 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

0: Bonjour, Météo France, place 61, département en vigilance orange canicule ce mardi à partir de 12h. Seuls 16 départements étaient concernés hier. Les fortes chaleurs s'accentuent encore aujourd'hui et gagnent du terrain vers le nord et l'est. L'incendie a dit dans le département de la Drôme avait parcouru 750 hectares de végétation. Hier soir, selon le bilan de la préfecture, le feu qui a débuté dans la forêt domaniale de Justin dans la nuit de jeudi à vendredi n'est pas encore maîtrisé et continue de progresser. Par ailleurs, dans les Pyrénées-Orientales, l'incendie qui a ravagé plus de 4900 hectares et qui s'est déclenché samedi soir dans la commune de Trévillac n'était toujours pas fixé. Hier soir, plus de 800 pompiers étaient mobilisés. La pétition pour appeler les députés à rejeter une loi de présomption d'usage légitime des armes à feu par les forces de l'ordre a dépassé les 250 000 signatures sur le site de l'Assemblée nationale. Le Conseil de l'ordre du barreau de Paris déclare dans un communiqué que l'état de droit suppose que les forces de l'ordre ne puissent bénéficier d'une immunité de principe. Le député de gauche François Ruffin a annoncé le dépôt d'une proposition de loi pour supprimer les privilèges octroyés par l'État aux anciens présidents de la République. Le but est qu'ils redeviennent des citoyens ordinaires, affirme-t-il dans un communiqué. Le Parlement israélien a approuvé en première lecture hier une loi établissant une commission d'enquête défendue par le Premier ministre Benjamin Netanyahou sur les défaillances sécuritaires ayant conduit à l'attaque du 7 octobre 2023 perpétrée par le Hamas. Le vote a été boycotté par l'opposition qui estime que cette commission sera à la botte du gouvernement. C'est la fin de ce flash, une très bonne journée à notre écoute.
1: Bonjour à toutes et à tous, le soleil brillera sans partage aujourd'hui sur la Provence verte avec 29 degrés attendus cet après-midi. Le vent de sud-sud-ouest restera faible. Demain matin, le ciel sera toujours parfaitement dégagé avec une minimale de 22 degrés, des températures supérieures aux normales de saison. Le risque incendie reste sévère dans les massifs de la Sainte-Baume, des Maures, du Haut-Var et du Centre-Var. L'accès est déconseillé et les travaux sont interdits après 13 heures. Le préfet du Var prolonge jusqu'au 7 septembre l'interdiction des rassemblements festifs musicaux non autorisés comme les rave parties ou Technival. Le transport de matériel de sonorisation destiné à ces événements est également interdit sur l'ensemble du département. À Brignoles, la gendarmerie et la police municipale ont procédé à l'évacuation d'un campement illicite installé sur le site de l'ancienne gare SNCF. L'opération, menée sur décision préfectorale après une mise en demeure restée sans effet, a permis la restitution du terrain. Toujours à Brignoles, le lycée Rénoir célèbre une belle réussite. 5 élèves ont intégré le programme de préparation à Sciences Po Paris. 3 d'entre eux rejoindront les campus de Paris, Menton et Le Havre à la rentrée, tandis que 2 autres poursuivront leurs études à Assas et à la Sorbonne. Un succès qui récompense 2 années de travail intensif. Enfin, le tribunal de proximité de Brignoles accueillera dès le 21 septembre une section de la Cour criminelle départementale du Var. Cette nouvelle organisation doit permettre d'accélérer le jugement des affaires criminelles, notamment celles concernant des accusés laissés libres, et de réduire les délais de la justice. C'était votre flash d'information de la Provence verte sur Radio Couleur Sud. Excellente journée à toutes et à tous.
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tout le monde, bien le bonjour. Nous sommes le mardi 7 juillet, le 7 du 7 en 2026. Bah, ça rime pas ça par contre. Allez, on est ensemble pendant 3 heures. De la bonne humeur, de la bonne musique, des petites infos. Alan est là pour les infos. Monsieur Tom Kazak est là pour le tiercé. Et puis nous avons aussi Daniel qui sera là pour Destination Camping. Et ça, ce sera dans la dernière heure. Moi, je m'occupe de la musique. On est ensemble pour le meilleur de la musique. Et pourquoi ne pas débuter avec La Petite Culotte? Ah bah oui, c'est beau La Petite Culotte. Dans les yeux d'Emily, un titre de Joe Dassin repris par ces personnes. Excellent album qui s'appelle Liberta Lolita. On écoute Les yeux d'Emily et on revient juste après pour l'horoscope. Belle matinée, bon lundi et surtout, belles vacances.

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2: Bonjour à tous, l'horoscope de ce mardi. On débute avec les béliers, vos interventions feront mouche au travail. Vous allez marquer des points auprès de vos supérieurs. Taureau, vous êtes très fidèle en amitié, votre entourage peut compter sur vous en toutes circonstances. Les gémeaux, vous êtes un véritable rayon de soleil. Aujourd'hui les gémeaux, les petits tracas du quotidien disparaissent à vos côtés, vous tirez tout le monde vers le haut. Les cancers, vous avez fait une rencontre marquante dernièrement, votre cœur n'y est pas totalement insensible. Lion, vous savez très bien vous organiser, vous arrivez à vous dégager du temps pour vos amis, votre famille et même pour vos loisirs. Vierge, professionnellement, vous mettez beaucoup de cœur à l'ouvrage, vos efforts sont très vite portés leurs fruits. Les balances, c'est une journée idéale pour rêvasser et rester la tête dans les nuages. Les scorpions, vous êtes indépendants, vous n'avez besoin de personne pour être heureux, tout simplement. Sagittaire, vous avez du mal à vous motiver aujourd'hui. Courage, ça ira beaucoup mieux demain. Les Capricornes, vous ne pouvez pas être partout à la fois. Hiérarchisez vos priorités. Les Verseaux, laissez s'exprimer le bon vivant qu'est en vous. Aujourd'hui, vous allez profiter pleinement des petits plaisirs de la vie. Les Poissons, pour terminer, vous avez la mine des mauvais jours. On ne pourra rien vous demander. Avec tout ça, très belle journée.

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D'ici quelques minutes, il sera 8h30 dans vos matins soleil. Et puis, on est en vacances, on en profite, hein, on se met un max de bon son, un max de musique, histoire de se faire plaisir, et pourquoi pas un petit Michel Polnareff, avec la version de remixée par Offenbach de Holidays. Holidays, ah, les vacances, c'est le pied quand même. Belles vacances à tous, bon mardi, on écoute Michel Polnareff, on revient.

La météo pour ce mardi 7 juillet, le temps est très chaud, voire caniculaire sur le sud et l'ouest du pays. Les températures pour ce mardi matin, 15 degrés pour Brest, 17 à Cherbourg, 18 à Orléans et Lille, 19 degrés pour Paris, 20 degrés pour Strasbourg, il fera 20 également sur Lyon, 21 sur Toulouse et Biarritz, 22 degrés à Bordeaux, 23 pour Nice, 24 pour Perpignan et Nîmes, 24 également à Ajaccio et 25 à Marseille. Et pour ce mardi après-midi, entre 25 et 34 degrés sur une moitié nord, il fera 25 en Normandie, 27 sur la Bretagne et les Hauts-de-France, 29 degrés sur le Grand Est, 31 sur la région parisienne, 33 degrés sur le Centre-Val de Loire et la Bourgogne, jusqu'à 34 sur les Pays de la Loire. Dans la moitié sud, entre 28 et 37 degrés, il fera 28 degrés en Corse, 31 à 36 sur la Nouvelle-Aquitaine, 33 degrés sur l'Auvergne-Rhône-Alpes, entre 30 et 35 le long de la Méditerranée et 37 degrés sur l'Occitanie. Les

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1: Bonjour, bonjour à tous. 16 concurrents âgés de 3 ans ont rendez-vous dans le prix du Roi Soleil à l'hippodrome de Chantilly à l'occasion du Quintet Plus de ce mardi 7 juillet 2026. Disputé sur les 2000 mètres de la piste du Jockey Club, le départ sera donné vers 18h30. Tête de notre sélection le 15, Mister Black, sur la lancée de ses 4 dernières prestations, il peut l'emporter. Suivi du 7, Egyptian Glory, qui doit confirmer sa 2e place récemment dans la course référence. L'Astiamo Bello, premier ce jour-là, peut surmonter sa récente pénalisation. Le 6, Waramini, peut à très belle cote prendre une place dans la bonne combinaison. Et enfin, le 5, Zelzara, sur la montante actuellement, il complétera notre sélection. Une sélection que vous pouvez retrouver sur ma chaîne YouTube Tom Kazak, les pronostics hippiques avec mes dernières minutes. Donc notre choix aujourd'hui, premier le 15, Mister Black. Second le 7, Egyptian Glory. Troisième, l'Astiamo Bello. Quatrième, le 6, Waramini. Cinquième, le 5, Zelzara. Le second choix, le 13, le 14 et le 3. Et à vous la fortune!

0: Bonjour, Météo France, place 61, département vigilance orange canicule ce mardi à partir de 12h. Seuls 16 départements étaient concernés hier. Les fortes chaleurs s'accentuent encore aujourd'hui et gagnent du terrain vers le nord et l'est. L'incendie a dit dans le département de la Drôme avait parcouru 750 hectares de végétation. Hier soir, selon le bilan de la préfecture, le feu qui a débuté dans la forêt domaniale de Justin dans la nuit de jeudi à vendredi n'est pas encore maîtrisé et continue de progresser. Par ailleurs, dans les Pyrénées-Orientales, l'incendie qui a ravagé plus de 4900 hectares et qui s'est déclenché samedi soir dans la commune de Trévillac n'était toujours pas fixé. Hier soir, plus de 800 pompiers étaient mobilisés. La pétition pour appeler les députés à rejeter une loi de présomption d'usage légitime des armes à feu par les forces de l'ordre a dépassé les 250 000 signatures sur le site de l'Assemblée nationale. Le Conseil de l'ordre du barreau de Paris déclare dans un communiqué que l'état de droit suppose que les forces de l'ordre ne puissent bénéficier d'une immunité de principe. Le député de gauche François Ruffin a annoncé le dépôt d'une proposition de loi pour supprimer les privilèges octroyés par l'État aux anciens présidents de la République. Le but est qu'ils redeviennent des citoyens ordinaires, affirme-t-il dans un communiqué. Le Parlement israélien a approuvé en première lecture hier une loi établissant une commission d'enquête défendue par le Premier ministre Benjamin Netanyahou sur les défaillances sécuritaires ayant conduit à l'attaque du 7 octobre 2023 perpétrée par le Hamas. Le vote a été boycotté par l'opposition qui estime que cette commission sera à la botte du gouvernement. C'est la fin de ce flash, une très bonne journée à notre écoute.
1: Bonjour à toutes et à tous, le soleil brillera sans partage aujourd'hui sur la Provence verte avec 29 degrés attendus cet après-midi. Le vent de sud-sud-ouest restera faible. Demain matin, le ciel sera toujours parfaitement dégagé avec une minimale de 22 degrés, des températures supérieures au normal de saison. Le risque incendie reste sévère dans les massifs de la Sainte-Baume, des Maures, du Haut-Var et du Centre-Var. L'accès est déconseillé et les travaux sont interdits après 13 heures. Le préfet du Var prolonge jusqu'au 7 septembre l'interdiction des rassemblements festifs musicaux non autorisés comme les rave parties ou Technival. Le transport de matériel de sonorisation destiné à ces événements est également interdit sur l'ensemble du département. À Brignoles, la gendarmerie et la police municipale ont procédé à l'évacuation d'un campement illicite installé sur le site de l'ancienne gare SNCF. L'opération, menée sur décision préfectorale après une mise en demeure restée sans effet, a permis la restitution du terrain. Toujours à Brignoles, le lycée Rénoir célèbre une belle réussite. 5 élèves ont intégré le programme de préparation à Sciences Po Paris. 3 d'entre eux rejoindront les campus de Paris, Menton et Le Havre à la rentrée, tandis que 2 autres poursuivront leurs études à Assas et à la Sorbonne. Un succès qui récompense 2 années de travail intensif. Enfin, le tribunal de proximité de Brignoles accueillera dès le 21 septembre une section de la Cour criminelle départementale du Var. Cette nouvelle organisation doit permettre d'accélérer le jugement des affaires criminelles, notamment celles concernant des accusés laissés libres, et de réduire les délais de la justice. C'était votre flash d'information de la Provence verte sur Radio Couleur Sud. Excellente journée à toutes et à tous. 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

0: Soleil, on est avec vous encore pendant 120 minutes de la musique, de la bonne humeur, des petites infos et là tout de suite on s'intéresse avec Alan aux éphémérides du jour.
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2: Bonjour à tous, ravi de vous retrouver, nous sommes le 7 juillet, cool, c'est la fête à Raoul. Plutôt introvertis, les Raoul attachent beaucoup d'importance à leur vie intérieure et spirituelle. Discrets, peu expansifs, ce sont des solitaires, travailleurs volontaires opiniâtres. Ils vont jusqu'au bout de leur entreprise, en amour, ils sont possessifs, voire jaloux. Bons et généreux, leur morale est stricte. Les Raoul ont peu d'amis, mais les choisissent avec soin et leur fidélité est inébranlable. Du côté des faits du jour, on remonte à l'année 1950. 51, marqué par le début de la télévision couleur aux États-Unis. 1964, terrible avalanche dans le massif du Mont Blanc. 13 professeurs et aspirants guides de l'ENSA, ainsi que le champion du monde de slalom, le chamoniard Charles Boson, trouvent la mort à l'Aiguille Verte. 1974, abaissement à 18 ans de l'âge de la majorité en France. 1987, disparition du chanteur français André Dassary. 1995, la navette Atlantis revient sur Terre à l'issue de son 100e vol habité. 2005, trois bombes explosent à Londres presque simultanément dans trois rames de métro vers 8h50, puis une quatrième une heure après dans un bus faisant 56 morts, dont les kamikazes et 700 blessés de 11 nationalités différentes. Et puis en 2008, en tennis, victoire de l'Espagnol Rafael Nadal en finale de Wimbledon contre Roger Federer. Beaucoup de naissances célèbres ce 7 juillet. Du côté des sportifs, la skieuse de snowboard Sophie Rodriguez, originaire de Grenoble, Alberto Aquila, footballeur italien, et Eric Zabel, coureur cycliste allemand. Les chanteurs avec Bruno Bossir, dit Doc Génico, Guillaume Aldebert, auteur, compositeur, interprète. Nous avons aussi Ringo Starr, batteur et chanteur des Beatles. Un an de plus également pour l'actrice Bénédicte Delmas et l'homme politique Vincent Peillon. Le dicton du jour, quant à la Saint-Raoul, le soleil brille, c'est le moissonneur qui grille. Profitez bien de cette journée, à demain.
0: Merci beaucoup et puis bon anniversaire à vous qui êtes né un 7 juillet. De suite, la musique à Robin Schulz avec la reprise d'un titre qui s'appelait Lane. C'était Wes qui chantait ça il y a quelques années. On écoute Robin Schulz et on revient d'ici quelques minutes. Belle matinée, excellentes vacances à l'écoute de vos matins soleils.

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1: Dans l'info insolite du jour, direction les États-Unis, il sauve un surfeur suivi par un requin grâce à son drone. Avec son drone, un homme a repéré la présence d'un requin près d'un surfeur au large de la Californie et a donc réussi à l'alerter pour qu'il échappe à une potentielle attaque. C'était l'une des rares fois où j'ai réellement été inquiet. Un photographe a repéré un requin en train de tourner autour d'un surfeur du côté de la Californie aux États-Unis. Ça s'est passé le 10 juin dernier, aux alentours de 8h45, Nick était en train de prendre des clichés de la côte quand il a vu l'animal dans l'eau. L'homme a cherché un moyen de prévenir le surfeur du risque qu'il encourait. Pour ce faire, il a choisi d'augmenter la puissance des moteurs du drone afin d'attirer l'attention du sportif assis sur sa planche. Puis il a fait voler son drone près du requin. En tous les cas, le surfeur a compris la situation et a vite regagné la côte. Une méthode qui a déjà fonctionné par le passé pour alerter les surfeurs de la présence de requins. Les deux hommes ont ensuite pu échanger sur cette mésaventure. Le photographe a publié sur son compte Instagram les images justement de cette rencontre aussi impressionnante qu'habituelle dans le secteur. J'ai passé beaucoup de temps à faire voler mon drone pour observer des requins autour des surfeurs, a-t-il affirmé. Il dit avoir remarqué que les requins étaient de plus en plus présents près de cette plage. On se retrouve très vite avec d'autres infos insolites.

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Allez, c'est le moment de l'actu à chanter ou à siffler sous la douche. Ça date de 1986. Eh bien oui, bah oui, c'est pas nouveau, hein. Ça fait déjà 40 ans que ce titre est sorti. Je suis sûr que vous allez le chanter, vous allez le siffler. Et puis, bah, pourquoi pas sous la douche, même s'il est pas loin de 9h30. On peut en profiter, hein. C'est les vacances, on se lève un peu plus tard, même si on écoute les matins soleil depuis 8h ce matin. Allez, Philippe Laville, il tape sur des bambous. C'est ce qu'on s'écoute tout de suite. Belle matinée, belles vacances.

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1: Dont l'actualité musicale du jour, des comme toi, il y en a plus. Ce titre inédit de Johnny Hallyday, sorti il y a quelques jours. Une chanson inédite de Johnny Hallyday, décédé en décembre 2017, est disponible sur les différentes plateformes. Des comme toi, il y en a plus, aurait été enregistré il y a plus d'un demi-siècle. Nostalgie quand tu nous tiens, une chanson inédite du Taulier a été dévoilée récemment sur les plateformes. Intitulée Des comme toi, il y en a plus, fait également partie de la réédition de l'opus Insolitude, 16e album studio de Johnny Hallyday, sorti en avril 1973, année durant laquelle ce titre, jamais dévoilé jusqu'alors, aurait également été enregistré. C'est à Michel Mallory, ancien parolier de Johnny Hallyday, que l'on doit ce titre tombé aux oubliettes pendant plus d'un demi-siècle. Ce qui n'empêche pas l'auteur-compositeur-interprète de s'en souvenir comme si c'était hier. Curieusement, elle rentre dans une oreille, mais elle ne ressort pas par l'autre. Elle tape l'incruste en quelque sorte, a-t-il expliqué. Les fans de la première heure l'entendent dès les premières notes d'harmonica. Des comme toi, il y en a plus. Ce n'est pas à l'honneur le Johnny à la puissance rock qui a enflammé moult salles de concert. Ils pourront toutefois renouer avec une autre facette du rocker. Ça peut paraître curieux, mais Johnny était abominablement sentimental. C'était un grand romantique. De temps en temps, il se laissait aller à chanter des choses comme ça. S'est souvenu Michel Mallory. Vous retrouvez en tout cas ce titre inédit dès à présent. On se retrouve très vite avec d'autres actualités musicales.

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1: Dont l'actualité du net du jour. Meta greffe des agents métiers sur ses réseaux sociaux. La firme a présenté Business Agent, capable de gérer les échanges entre les entreprises et leurs clients sur WhatsApp, Messenger et Instagram. Elle propose également une plateforme qui apporte plus de contrôle et de paramétrage pour les grands comptes. Connue pour ses travaux sur les LM, Meta entend bien aussi profiter de la tendance de l'intelligence artificielle agentique. Pour cela, l'entreprise a dévoilé le service Business Agent pour aider les entreprises à créer et déployer des agents sur WhatsApp, Messenger et Instagram pour répondre à leurs clients. Concrètement, l'agent peut se connecter directement aux infrastructures existantes, répondre à des questions spécifiques à l'activité à partir de données internes, recommander des produits issus des catalogues de l'entreprise, conclure également des ventes, prendre des rendez-vous et qualifier les prospects entrants. Bien qu'ils puissent fonctionner de manière autonome en arrière-plan, les administrateurs peuvent également définir des seuils au-delà desquels une intervention humaine devient nécessaire. Les entreprises peuvent dès à présent activer les business agents si leur configuration initiale est gratuite. Meta prévoit de lancer des offres d'abonnement payantes adaptées aux entreprises de toute taille très prochainement. On se retrouve très vite avec d'autres actus du net.

0: Il est un peu plus de 10h dans Vent Matin Soleil. On est là encore pendant une petite heure avec de la musique, des infos, de la bonne humeur. Et là, moi, je vous propose de faire une petite destination camping avec Mister Daniel qui vient chaque matin nous parler des petites choses à prévoir lorsqu'on est au camping. De quoi va-t-il nous parler? On le découvre de suite. Bonjour, Daniel.
1: Bonjour Louis, bonjour à toutes et à tous. Quel est le tout premier geste que l'on fait en arrivant sur le sable après avoir enfin trouvé la place idéale face à la mer? Eh bien, on plonge la main dans le sac et on déploie notre grand drapeau de liberté, la mythique serviette de plage. L'histoire du tissu éponge remonte au 19e siècle en Angleterre, mais à l'origine, les serviettes de bain restent blanches, petites et réservées à la stricte intimité de la salle d'eau. Tout change dans les années 60 avec l'explosion du tourisme de masse. La serviette de plage s'agrandit, se colore et devient un accessoire de mode à part entière. Elle n'est plus seulement faite pour s'essuyer, elle devient le tapis officiel de notre farniente. Déplier sa serviette de plage, c'est un acte de haute diplomatie géopolitique. C'est la délimitation officielle de votre territoire pour l'après-midi. On pose un sac à droite, une tongue à gauche et le message est clair pour tout le monde. Cet espace de 2 mètres carrés est réservé. C'est le théâtre de vos plus belles siestes, le lieu où l'on tente de lire un bouquin en surveillant les enfants du coin de l'œil et le refuge où l'on vient se réchauffer en frissonnant après une baignade un peu trop longue. Son seul ennemi, le voisin délicat qui passe en courant et qui projette une pluie de sable fin. Qu'elle soit unie à rayures multicolores ou à l'effigie de votre dauphin préféré, la serviette de plage reste le plus doux des tapis pour nos rêves d'été. Demain, on s'intéressera à sa fidèle et très rustique cousine, celle qui fait barrière contre le sable chaud, la traditionnelle natte de plage. Mais d'ici là, je vous souhaite de passer une excellente journée et de très bonnes vacances.
0: Alors moi, je vais t'avouer que j'ai abandonné la série de plage. Enfin non, je la prends quand même, hein. Il faut quand même pouvoir s'essuyer lorsqu'on sort de la mer. Mais j'ai trouvé un truc pas mal, c'est un genre de petit tapis qui s'accroche sur le sable avec des petits piquets sur lesquels on vient déposer après la serviette. Bon, ben d'accord, le voisin délicat ou les enfants qui courent à côté de nous nous balancent toujours du sable. Et ça, honnêtement, je déteste. Allez, un peu de bon son dans les matins soleil avec... Steve Aoki et Mambo, très très belle matinée à notre écoute.

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1: Dans l'actualité people du jour, on parle d'Ayam Noor. Elle présente son nouveau chéri. La star de télé-réalité a sauté le pas et officialise sa nouvelle love story. Profitant de l'anniversaire de son fils qui vient de fêter ses 10 ans, Ayam a posté une vidéo dans laquelle ses fans ont pu apercevoir le visage de celui qui fait battre son cœur. Il s'agit de Florian, un ami devenu amant au fil du temps, a donc su briser sa carapace. Comme une évidence, avec toi rien ne semble compliqué. Tu m'as rappelé qu'une relation pouvait être à la fois passionnée, saine, sincère et apaisante. Une jolie déclaration qui a sans doute tout touché l'heureux élu. On se retrouve très vite avec d'autres Actu People.

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On est mardi, il est pas loin de 10h30, j'en conviens, il est un petit peu tôt pour prendre l'apéro, pourtant une bonne sangria bien fraîche, c'est bon, surtout si elle est gratuite. Sangria gratuite, c'est le nom du groupe qu'on va s'écouter, et le titre c'est « Et toi là-haut ». On s'écoute, on revient d'ici quelques minutes pour vous parler du programme télévision dans vos matins soleil. Excellente matinée, très belles vacances, à notre écoute.

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1: Les programmes télé et la télévision pour ce soir, mardi, on débute avec la chaîne TF1 qui nous propose ce soir dès 21h10 le film Coup de foudre à Notting Hill. Sur France 2, documentaire Règne animal, les jeux de l'amour. Sur France 3, 21h10, place à la série Alexandra L. Sur la chaîne France 5, le film Tendre poulet, diffusé dès 21h05. Ce soir sur M6, rendez-vous avec du football, spécial Coupe du Monde. Sur la chaîne TMC, rendez-vous avec le magazine 90 Enquête, diffusé dès 21h25. Sur TFX, 21h10, rendez-vous avec le film Débarquement immédiat. Et enfin, pour terminer, rendez-vous par exemple ce soir sur la chaîne TF1 Série Film avec la série Balthazar. Avec tout ça, bonne soirée télé.

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Et bien voilà, c'est fini, c'est terminé pour ce mardi 7 juillet. On revient bien sûr dès demain matin, mercredi, pour couper la semaine en deux. Restez fidèles à votre radio, restez fidèles au Matin Soleil chaque matin entre 8h et 11h. On vous accompagne pour le meilleur de la musique et tout ça dans la bonne humeur avec des petites pointes d'infos. Et puis le meilleur de la musique sera là tout le temps et on ne peut pas se faire autrement que de se quitter avec la nouveauté du jour.

Alors on va tenter quelque chose, hein. C'est un nouveau Céline Dion. Alors est-ce vraiment Céline Dion ou est-ce de l'IA? J'en sais rien. En tout cas, c'est un titre de Céline Dion qui vient d'apparaître ici dans les nouveautés qui s'appelle « Bonjour, pardon, merci ». On écoute Céline et on revient demain. Ciao, ciao !

Bonjour à tous. L'Espagne élimine le Portugal et Cristiano Ronaldo avec un but de Merino en fin de match. Le derby ibérique s'est joué hier soir avec une qualification arrachée dans les arrêts de jeu par Mikel Merino, entré en jeu peu avant. Une défaite qui met fin à l'aventure mondiale de Cristiano Ronaldo. Grosse surprise cette nuit avec la lourde défaite des États-Unis, pays hôte, face à la Belgique sur le score de 4 à 1. Le match disputé dans une ambiance électrique a été marqué par la polémique autour du carton rouge initial de Folarin Balogun, finalement annulé après consultation de la VAR, permettant à l'attaquant américain de rester sur le terrain. Malgré cela, les Belges ont dominé avec une performance collective solide. L'Espagne affrontera donc la Belgique en quart de finale ce vendredi 10 juillet. Ce soir, les huitièmes se terminent avec Argentine-Égypte à 18h, puis Suisse-Colombie à 22h, heure de Paris. Rendez-vous bientôt pour la suite du Mondial.

0: Bonjour à tous. Alors, Tadej Pogacar s'impose hier aux Angles et s'empare du maillot jaune. Le Slovène devance Jonas Vingegaard au général à temps égal grâce aux bonifications glanées sur la ligne. Remco Evenepoel pointe à 23 secondes, déjà distancé par le duo de tête. Côté français, Paul Sexas, 20 ans à peine, signe une quatrième place d'étape et grimpe à la sixième place du classement général. Alex Baudin, lui, endosse le maillot à pois après sa régularité dans les ascensions. À noter, 44 km sans public en fin d'étape à cause des incendies dans les Pyrénées-Orientales. Aujourd'hui, direction Foix pour une étape accidentée de 182 km, 3000 mètres de dénivelé, terrain de jeu pour les baroudeurs. Les leaders devront surveiller les échappées. La grande boucle continue, belle écoute.
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2: Allez. Je sais pas si on l'a fait ça.
3: Oui.
2: On l'a fait ça déjà?
3: Ah oui.
2: Mais t'as... voilà.
3: Bah si.
2: Mais non, mais t'en auras deux, tu sais pas.
4: Je t'aurai, Fantomas, je t'aurai.
5: Alors, voici donc la question insolite. Vous pouvez déconner. Auguste Rodin. Ça vous dit quelque chose, Auguste Rodin?
6: Oui, c'est un coiffeur. Pardon.
5: C'est le plus grand sculpteur français de tous les temps. C'est un des deux ou trois meilleurs sculpteurs mondiaux, bien entendu, Auguste Rodin, mort en 1917. Mais quel a été le plus grand regret de sa carrière?
3: De pas être
5: Auguste
3: pianiste.
5: Rodin, quand il est mort.
2: Il est mort quand?
5: En 1917.
3: Ça n'a rien à voir, ça n'a pas d'importance.
5: Ça n'a aucune importance.
3: Si, si, et à quel moment il a dit alors qu'il a regretté?
5: Un peu sur son lit de mort, un peu avant, il a dit « La seule chose que je regrette,
2: c'est de ne pas m'être acheté un ordinateur. »
7: Est-ce que c'est un rapport avec Camille Claudel?
5: Oui, forcément, puisque c'est...
2: C'est ça, qui Camille Claudel?
5: Mais Camille Claudel, c'était son modèle.
7: Allô, quoi.
5: Et
3: ouais, excusez-moi.
5: T'as pas vu le film Camille Claudel?
3: Il faut que changer les équipes après. Comment tu veux qu'on évoque tout le monde? Bon, Rodin, sculpteur.
5: Rodin, c'est un des plus grands sculpteurs.
3: Très bien, mais je connais que le penseur, mais après je connais pas sa vie.
2: Il a dit à
3: Camille Claudel, c'était sa muse.
7: Parce que Camille Claudel,
5: c'est une fille. C'était son modèle, c'était sa maîtresse, ça a été tout ça.
3: Ça marche.
8: C'est son plus grand regret, enfin ce que j'ai entendu dire, moi, à la fin de sa carrière, c'est imaginez si j'avais eu un burin et un marteau. Alors son plus grand regret.
5: Et il a eu un regret toute sa vie.
8: C'était pas de faire autre chose, quand même.
5: Non, non. Toute sa vie, il a eu ce regret jusqu'à sa mort.
2: Est-ce que ça a un rapport avec le milieu artistique?
5: Oui.
7: Est-ce qu'il aurait voulu sculpter quelqu'un ou quelque chose qu'il n'a pas fait?
5: Toi, par exemple?
7: Peut-être.
9: Genre, il s'est pas dit au dernier moment, j'aurais pas dû manger ces champignons.
5: Genre, non, non, c'est pas un truc qu'il a fait. C'est pas... Il a eu toute sa vie ce regret. Il a traîné ça toute sa vie. Pour lui, ça l'a...
8: Il a sculpté que des personnes physiques, en fait, des humains.
5: Non.
8: Il a aussi sculpté des animaux,
9: des extraterrestres.
7: Est-ce que c'est un rapport familial?
5: Non.
2: Et il aurait voulu s'auto-sculpter?
5: Non, parce que ça,
2: tu penses parce qu'il l'a fait. S'auto-sculpter avec un ST, ça se
5: passe. Je pense qu'il l'a fait. Ah oui, d'accord. Oui.
8: Il aurait voulu être célèbre.
5: Il était hyper célèbre.
8: Il y en a plein qui ont été célèbres après.
5: Ah non, lui, il était
8: célèbre de son vivant.
5: Il vendait déjà à l'âge de 20 ans. Il vendait déjà des
2: porte-clés. Des porte-clés sculptés d'une tonne d'œufs. C'est le seul à le faire.
5: Il était milliardaire, il a vendu toute sa vie des œuvres.
6: Bon,
5: et
6: alors,
5: grand regret et quelque chose qu'il a poursuivi toute sa vie.
8: De ne pas avoir été dans le milieu artistique de la chanson, de la musique.
5: Il était dans le milieu artistique sans problème, il était invité partout.
8: Il aurait aimé être peintre? Il aurait aimé être
5: peintre? Non, parce qu'il a fait de la peinture aussi.
2: C'est de ne pas avoir sculpté quelque chose?
5: Non, ça il a déjà demandé.
7: Il aurait aimé voir quelque chose qu'il n'a pas été voir.
5: Non.
7: Il n'a pas vu.
5: Non.
6: Il aurait aimé ne pas être aussi célèbre qu'il l'était pour pouvoir être incognito.
5: Non. Il
2: aurait aimé inventer un truc pour sculpter plus vite.
5: Oh non.
7: Ou alors sculpter une matière qu'il n'a jamais sculptée.
5: Non.
9: Il aurait aimé se taper moins souvent sur les doigts.
5: Non.
8: Il aurait aimé.
2: Plus à droite.
8: J'aurais aimé être. Il aurait aimé chanter cette chanson.
2: On est loin, je crois, là, non?
6: Il aurait aimé avoir un troisième bras pour aller plus vite. Non.
5: Non, il aurait aimé avoir autre chose, plutôt. Aux alentours des années. Un peu avant qu'il meure, vers 1898-99, par là, juste avant 1900, il a été reconnu comme le plus grand sculpteur mondial de tous les temps.
6: D'accord.
5: Vous vous rendez compte?
2: Ouais.
5: Et pourtant, il avait un regret.
8: Il n'a pas été reconnu le meilleur sculpteur français.
5: Ah si.
8: Il était handicapé ?
5: Non, du tout.
6: Est-ce que c'est aucun rapport physique ?
5: Non, c'est un rapport avec l'art.
8: Il aurait aimé sculpter de la glace ?
5: Non, non, il a sculpté tout.
6: Est-ce que c'est quelque chose qu'il n'arrivait pas à faire ?
5: C'est pas un truc qu'il n'est pas arrivé à faire.
6: Il n'a pas eu le temps de le faire.
5: Si.
7: Est-ce que c'est un rapport avec la peinture ?
6: Une pièce monumentale. Mais alors attends, il l'a fait, mais comment il peut avoir des regrets s'il l'a fait ?
5: Ah ben pourquoi ?
2: Parce qu'il n'a pas fini.
7: Parce qu'il était moins bon que dans la sculpture.
8: Alors. Il aurait aimé sculpter la Vénus de Milo, mais il s'est fait niquer par l'autre.
5: Non, non, il a tout sculpté. C'est pas un truc qu'il aurait aimé sculpter.
8: Et te fâche pas. On cherche, merde. C'est toi qui poses des questions.
5: Depuis le début, on a dit non, que ça n'avait aucun rapport.
7: Il aurait aimé être aussi bon. Il aurait aimé être aussi bon dans cet art-là que dans la sculpture.
5: Non, non, non, non, il était bon en peinture, était bon.
6: Est-ce que c'est une pièce qu'il a commencé et qu'il a pas tout à fait terminé?
5: Non. Non, non.
2: Mais il aurait aimé sculpter quelque chose.
5: Non.
2: Il a sculpté.
5: Non,
2: tu dis, il a sculpté. Il a sculpté.
6: Ah,
2: je sais. Je sais. Il aurait aimé sculpter le.
5: Non, ça n'a rien à voir avec ça.
2: Mais non plus. Mais il a sculpté l'autre penseur.
5: Non, non, non.
2: Il a pas. Il a sculpté la penseuse.
5: Sortez de la sculpture qui était son métier. Il a tout sculpté, tout est fait.
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1: Auguste Rodin, quel a été le plus grand regret de sa carrière? Il a un grand regret, il a eu un grand regret. Vous avez des regrets, ils ne sont pas nécessairement liés
2: mais s'il l'a
1: à
2: fait,
1: ce que vous avez fait.
2: Il l'a fait.
3: Il l'a fait,
1: mais ça n'a pas marché.
3: Est-ce que c'est un rapport?
1: Je vous donne l'indice. Ils étaient quand même très cons, les mecs, à l'époque. Quelque chose qu'il a fait dans la vie.
3: Ah, une action physique,
2: un
3: genre...
2: Il a fait un métier.
1: Non, par exemple, c'est pas un métier.
3: De dire bonjour à Yann, c'est une action, c'est quelque chose qu'il a fait.
1: Quelque chose que t'as fait que tu regrettes.
2: Mais il regrette énormément.
4: Quelque chose que t'as fait que tu regrettes. Ouais.
3: Oui, mais par exemple, il a fait rencontrer deux personnes qui auraient jamais dû...
1: Non.
4: Se marier, ça tout le monde, ça c'est pas isolé.
1: Ça a été un immense regret de sa vie. Il en a toujours voulu...
4: À sa mère.
1: À ces gens qui étaient vraiment très cons à l'époque.
4: Qui l'ont pas reconnu, dans la rue.
2: Les journalistes ?
1: Non, ça serait pas insolite, ça. Il était sculpteur. Oui. Le plus grand sculpteur du monde.
4: Oui.
1: Je vais être obligé de vous donner la réponse.
3: Attends, il faut la donner,
4: parce que là, on est à rideau, là.
1: Le plus grand sculpteur du monde. Il s'est présenté 3 fois au concours...
2: L'épine.
1: Il s'est présenté 3 fois au concours...
2: L'épine.
1: Il s'est présenté 3 fois au concours. Ça fait rien, c'est le monteur. C'est le monteur qui se fait chier. Moi, j'en ai rien à foutre.
4: Mais non, faut le laisser, ça. Bon,
1: il s'est fait... Il s'est présenté 3 fois au concours. Allez.
4: Ils vont pas, non.
2: Moi, universel.
1: Alors, il s'est présenté 3 fois au concours de sculpture pour entrer aux Beaux-Arts.
3: Ah.
1: Oh. Et il a été 3 fois...
3: Refusé ?
1: Collé.
5: Comme quoi ?
1: Refusé.
3: Quand même.
4: Mais comme Platini qui a été refusé.
1: Il en a toujours voulu. Et pourquoi il a été refusé ?
4: Parce qu'il était manchot.
1: Non, les examinateurs trouvaient ses œuvres minables et sans aucun avenir. Minables et sans aucun avenir. Et il en a toujours voulu

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2: Hey Jérôme, vous savez quoi? Vous allez être content maintenant.
3: Non.
2: Si, vous savez pourquoi?
3: Non.
2: Parce qu'on va retrouver Virginie et la machine à café. Ça vous fait plaisir, ça?
4: Ah ouais.
5: Je m'en fous. Voilà.
6: Allez, je vais rejoindre Raymond qui nous parlait de la première expo en France tout à l'heure. Là, on va rester en France. En France, en braque. Alors.
3: Pardon?
2: En braque?
6: En braque.
2: Ah, j'ai
6: compris. En France,
3: j'ai compris, en braque.
2: Moi aussi, en braque bleu d'Auvergne.
3: Je faisais un créneau, moi.
6: Des trucs en France, mais en braque. Les montagnes russes, vous savez d'où ça vient, ça?
3: Oui.
6: Ça a été inspiré, ça?
3: Non.
2: Non.
6: Des courses de luge qui étaient organisées, en fait, au XVIe siècle. En Russie, donc.
2: Ouais.
6: Sur des structures de bois recouvertes de glace. Et en fait, c'est au début du 19e siècle que le concept est repris à Paris, avec des voitures attachées à des voies. Ça arrive directement en France, en fait.
2: D'accord.
6: On a été les premiers à les lancer.
3: On a dit qu'on parlait pas politique.
6: Mais non.
3: Mais ah ben, non, quand t'étais attaché à des voies, m'excuse, mais.
2: Bah, oui. Ah oui.
6: Est-ce que vous saviez que pendant la Révolution française, le mot noble n'était plus du tout supporté? À tel point que la ville de Grenoble a été rebaptisée Grelibre.
2: Non, n'importe quoi.
6: Non, je rigole pas.
5: Non, c'est pas vrai, ça s'appelait Grebourgeois.
7: Cramé des bourgeois.
6: Ça s'appelait Grelibre et ça a retrouvé son nom actuel sous Napoléon, en fait.
2: Ah ouais, carrément.
6: Non, c'est vrai.
8: Sous Napoléon.
2: Sous Napoléon.
6: Dessous, ouais.
8: Il s'est endormi dessus.
6: Ah, il s'est donné. Le GIGN.
3: Le GIGN.
6: Donc, le groupe d'intervention de la gendarmerie nationale.
2: Oui, bien. Jusque-là, vous êtes juste.
6: C'est ça. Hein, c'est un groupe d'élite qui est chargé de mission, de contre-terrorisme.
2: Un groupe d'élite.
6: De libération d'otages, etc.
2: Ouais.
6: Et ses membres, comme vous le savez, passent beaucoup de temps à s'entraîner pour être complètement opérationnels et tout lors des missions. Mm-hmm. Alors, cet entraînement-là, il est tellement intensif que malheureusement il a un coût, le GIGN, et le seul endroit où on recense plus de morts en entraînement qu'en mission.
5: Non, mais c'est qu'en fait, ils ont un exercice, et où il y a très peu de monde qui réussit, c'est qu'ils essaient d'arrêter les balles avec la tête. Et c'est vrai que bon, là-dessus, ils ont quand même beaucoup d'échecs.
2: Sans casque.
8: C'était Yann Morel.
2: C'était Yann Morel.
8: C'est bon, Virginie.
3: Bonjour, gendarmerie nationale.
2: On peut applaudir, Virginie.
3: T'as qu'à travailler à l'école.
2: On peut applaudir, Virginie. Allez, Jojo, on se quitte avec une tournée de blagues. C'est parti. Yann Morel, une blagonnette comme ça qui vient.
5: Alors, c'est Tarzan, comme ça, il se bat avec un tigre dans la jungle. Et donc, il arrive à battre le tigre.
3: Je crois que c'est
5: le
3: sur le périph', moi, on raconte les conneries.
5: Il arrive à battre le tigre, mais dans la baston, il perd un œil, un bras et sa bistouquette.
9: Alors donc il est emmené chez le marabout du coin, voilà, qui essaie de le rafistoler et tout. Et donc à la place de son œil, il lui met un œil d'aigle. À la place de son bras, il lui met un bras de gorille. Et à la place de la stouquette, il lui met une trompe d'éléphant. Donc deux semaines plus tard, Tarzan il retourne chez le marabout pour faire un petit check-up.
3: Oui, parce que là quand même il va s'adapter.
9: Le marabout lui dit bon bah alors ça biche. Et Tarzan lui répond Tarzan pas content. Marabout il fait quoi? C'est l'œil? Ah non, Tarzan très content, nouveau œil voit loin. Ah bon, ben c'est quoi? C'est le bras alors? Non, Tarzan très content, nouveau bras fort, bras puissant. Ah oui, donc c'est au niveau de la stouquette alors que ça va pas. Oui, Tarzan pas content, nouvelle stouquette. Parce que nouvelle stouquette, tout le temps attraper herbe et fourrer dans le cul à Tarzan. Celle-là n'était pas sur mon livre.
2: Bravo, ben vous voyez.
3: Oui, mais elle est bonne, celle-là.
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1: Nous allons passer au con-compte de Yan-Yan.
2: Eh oui, il était une fois une petite fille, tout le temps vêtue d'un chaperon rouge. Tous ses amis, et même sa mère, l'appelaient donc Petit Chaperon Rouge, au point que certains ne connaissaient même pas son vrai prénom. Et ceux qui le savaient avaient fini par l'oublier. Mais nous, nous l'appellerons par son prénom. Ah merde, comment il s'appelait déjà ? Bon, ben on fera comme tout le monde, on l'appellera Petit Chaperon Rouge, et puis c'est tout. Cette petite fille était gentille et très serviable. Aussi, par un beau matin de printemps, sa mère lui demanda « Veux-tu bien, s'il te plaît, apporter ce panier à ta mère grand qui vit de l'autre côté de la forêt ?» Alors le Petit Chaperon Rouge prit le panier dans lequel il y avait un peu de pain rassis, une boîte de pâté de phoque et une bouteille de vodka. Vodka, oui, car la grand-maman était russe de naissance, polonaise d'adoption et alcoolique de confession. La petite fille chantonnait donc sur le sentier, là là, le schtroumpf là là, et trébucha sur une racine. Alors le genou légèrement écorché, elle décida de boire un petit gorgeon de vodka pour se redonner du cœur à l'ouvrage. Elle repartit de plus belle et arriva à une bifurcation. Elle hésita un moment et ne sachant quel chemin prendre, elle s'envoyait un petit gorgeon de vodka pour se donner du cœur à l'ouvrage. Enfin décidée, elle opta pour le chemin de gauche qui était un raccourci. Mais elle se vautra lamentablement en glissant sur un caillou. Elle but un autre gorgeon. Et c'est à ce moment que surgit un loup. Il lui adressa la parole et lui tint ce langage. « Oh, machine, t'as pas l'air dans ton assiette, ça va ?» Alors le petit chaperon rouge, surprise par cette rencontre, dut à nouveau boire un petit gorgeon pour se remettre de ses émotions et dit ensuite au loup « Ah ouais, ça va impec. T'es plutôt cool pour un loup. Moi, je l'avais ma mère grand pour lui apporter ce petit panier. C'est la maison bleue de l'autre côté de la forêt, mais bon, là, je me suis vautré, là, mais j'y retourne. » Le loup répondit alors « Prends plutôt le chemin de droite, petit chaperon rouge. Oh, tu connais comment que je m'appelle, dis donc. Oui, ce chemin est beaucoup moins caillouteux et plus pratique pour toi. Ok, tu dois t'avoir raison. » Et sans plus de raisonnement, le petit chaperon rouge prit le chemin de droite, alors que le perfide loup prit celui de gauche. Il arriva donc à la maison de Mère Grand, frappa à la porte et prit une voix de pucelle. « Mère Grand, c'est moi, le petit chaperon rouge, je vous apporte votre bouteille, votre panier. » « Oui, entre, mon enfant. Tourne la bobinette et la chevillette, chara !» Le loup entra donc et ne fit qu'une bouchée de la vieille qui, à 10h du mat, était complètement beurrée. Il prit ensuite une robe de chambre et un bonnet de nuit dans l'armoire, attendant patiemment l'arrivée de celle qui lui servirait de dessert. 3h30 plus tard, le petit chaperon rouge frappa à la porte, tenant toujours à la main son panier, qui ne contenait plus que du pain rassis et un fond de boîte de pâté. Elle avait planqué le cadavre de la bouteille sous les fougères un peu avant d'arriver. Elle frappa à la porte. « Mère grand, c'est moi, le petit chaperon rouge !» Le loup prit sa voix de vieille pucelle et lui répondit « Entre, mon enfant, tire le truc et la chose, chéra. Je veux bien, mais j'arrive pas. Je trouve pas le ch'trouvillette. » Le loup ouvrit la porte et retourna se coucher aussi sec. Le petit chaperon rouge entra en titubant et se mit à son chevet. « Oh, mais grand, comme t'as des grands yeux, des grandes oreilles et des grandes dents. Et puis tu pourrais te raser un peu, ça pique quand on fait la bise. Et puis tu pues de la gueule aussi. Non mais t'as bouffé un truc moisi ou quoi ?» Et au moment où le loup ouvrit sa grande gueule pour avaler le petit chaperon rouge, il sentit quelque chose bouger dans son ventre, suivi du bruit caractéristique du réamorçage d'un fusil à pompe. S'ensuivit une grande déflagration et d'une volée de plomb qui déchiquetèrent en lambeaux le ventre du loup. Mère Grand sortit de la carcasse de l'animal, le canon de son fusil à pompe calibre 12 encore fumant. « Il a oublié de mâcher, ce con. Quand t'avales une russe mi-polonaise, faut faire gaffe à l'indigestion, enfoiré. Pteuh. » Le petit chaperon rouge sombra par la suite dans un coma éthylique dont elle ne se réveilla que 3h30 plus tard. C'était son 4e de la semaine, on était mardi. À 16 ans, elle rentra en cure de désintox et trouva la voie du Seigneur un an plus tard. Mère Grand, quant à elle, ne but plus jamais une seule goutte de vodka. Fin.
3: Bravo.
1: Elle est bien son histoire du petit
4: chaperon. Mais c'est des conneries alors ce qu'on nous a raconté à nous.
2: Mais c'est tout des conneries ce qu'on vous dit.
1: Voilà, c'est la vraie histoire.
2: Mais oui. Bien sûr, parce que voilà, ils édulcorent pour les enfants.
5: Oui,
1: c'est du corps.
6: Un chaperon rouge.
2: Le chaperon patron rouge.
5: C'est du corps. Ils ont du corps.
6: Oui.
2: Ils ont du corps à l'ouvrage.
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1: Oui, les infos jojo sont deux. C'est contagieux ce qu'il a, Eric Thomas ou quoi? Les infos jojo sont de retour. Alors j'avais une blague et j'hésite parce que à chaque fois que j'en ai une et que c'est fini, après j'oublie de la dire. Je vous la fais ou quoi?
2: Ah oui, oui, fais-la.
1: D'accord, donc alors il est 4h du mat.
3: Ah non, là il n'est pas 4h du mat.
1: Non. Alors. Toi tu sors. Alors, il est 4h du mat et puis ça sonne à la porte. Ring. Bon, t'en ressonnes quand même. Le mari, putain, qu'est-ce que c'est, bordel, 4h du matin. Il se lève, il va à la porte comme ça, et puis il ouvre la porte, et là, il y a un type. Allez. Il dit, excusez-moi de vous déranger, mais est-ce que vous pouvez venir me pousser? Et le mec, il le regarde, tu vois, il dit rien, quoi. Il est énervé, il claque la porte, il dit non, non, il n'y a pas, non. Il claque la porte, il repart se coucher. Et sa femme, il dit, mais qu'est-ce qu'il y a? C'était qui? Il dit, c'est un mec, je sais pas, il fallait que je le pousse, machin, fait chier, il se recouche. Et sa femme, elle lui dit, ouais, mais enfin, bon, écoute, chérie, enfin, bon, moi, je sais pas, mais imagine-toi, ça t'arrive à toi. T'aimerais quand même que la personne te rende service, tu vois. Puis bon, le mec, il culpabilise. Alors, il arrive, il met son survêt et tout, putain, fait chier, machin et tout, il fait froid, tout, il s'habille, il sort, et puis le type, il dit, ben, vous êtes où? Et là, le mec fait là, ici, sur la balançoire. Hé, tu peux venir me pousser?
2: Et les chasseurs, ils reviennent de la Palombière, bien sûr, ils sont chargés à mort. Ils ont, et puis, c'est Robert qui conduit. Et ils sont en train de chanter dans la voiture. Ils font la fête. Et puis, à un moment donné, la voiture fait un écart. Il y a le mec qui est assis derrière. Robert, fais gaffe, merde! T'as failli nous foutre dans le fossé! Et Robert, il se retourne, il dit quoi? C'est moi qui conduis!
1: Oh putain! Il attend le juste au lit.
3: Mais il y a une Palombière pas loin d'ici, m'a dit Marie.
2: Il y en a même plusieurs. Hein.
3: Plusieurs?
2: Ah, mais il y a déjà eu disputes.
3: Des disputes?
2: Oui, oui, je suis en guerre avec les Palombières, les Palombières.
1: Les Palombières.
4: Parce que les plombs, ils tombent ici, c'est ça, quand ils tirent. Les plombs, ils tombent sur le toit.
2: Ils nous empêchent d'aller chercher champignons.
3: Ah.
2: Alors, ils empêchent tout le monde, sauf moi, aujourd'hui, moi, je ne m'empêcherai jamais.
1: Voilà.
2: Si on se met en guerre. Ouais.
3: Et puis, c'est tout.
1: Allez, on va faire un tour de côté de la machine à café pour finir la séquence. Je vais vous parler cinéma. Dans le film La Cité de la Peur, que vous avez certainement tous vu.
4: Ah oui.
1: Hein, qui est sorti donc en 94 quand même. Hein. Ça fait quand même. Et oui.
3: 94.
1: Et oui, oui. Ça nous rajeunit pas. La scène bruitée à la bouche commence exactement à 1 minute et 0 seconde du film. Vous vous rappelez de la scène? Non.
3: La scène bruitée à la bouche.
1: Il y a une scène qui est bruitée à la bouche et elle commence à 1 minute pile 0 seconde.
4: Bon, je sais pas au début du film.
1: Bah, une minute, au début. Pas une minute, à une heure, à une heure, à une heure du film. À l'heure de film. Ah, pile.
2: Ça change tout. Ouais.
3: Bah, ça change c'est tout. Plus au début du film.
1: Tu te rappelles déjà du début? Moi, je me rappelle le bribe comme ça, mais. À une heure, zéro minute, zéro seconde, il y a la scène bruitée. Voilà.
3: Bon, à la bouche.
1: Mm-mm.
4: C'était pas la poursuite? La poursuite, quand il court, il fait les traces de voiture.
3: Ah oui, ah, c'est
1: peut-être
3: ça.
1: C'est ça, ouais.
4: Peut-être oui, ça.
1: Quand il court sur la croisette,
4: ouais,
1: là.
4: Ouais.
3: Kalachaba, il supporte c'est pas les ça. Mimes. Et poussez-vous, compte de mimes. Les mimes Marceau, là, avec les papillons.
1: Oh, c'est très bon. Dans le film Staying Alive, sorti en 1983, donc avec John Travolta, et la suite de La Fièvre du samedi soir, Staying Alive fut réalisé par. Par, on en a parlé l'autre jour d'ailleurs. Pas de lui, enfin de lui, mais pas du film. Et ça a été réalisé par Sylvester Stallone, dites vous.
4: Ah bon?
1: Oui.
3: Dites-vous.
1: Donc j'ai dit, dites donc.
3: Dites donc.
4: Sylvester Stallone qui avait sa grand-mère qui était
3: d'origine bretonne.
1: Jeanne Leclerc.
4: Jeanne Leclerc qui faisait des galettes, qui avait connu la deuxième DB, Jeanne.
1: Voilà, exactement. Dans le film Kirikou.
4: Oui.
3: Ah oui, Kirikou est petit, mais il est gentil. Voilà. Kirikou n'est pas gros, mais il est vaillant.
4: Et c'était vraiment quand Kirikou était tout petit, comme ça, t'as pas dit, il courait très très vite, Kirikou.
1: Ouais. Et bien ce film, figurez-vous qu'il a été interdit à la projection aux mineurs aux États-Unis. Tout ça parce que les femmes africaines sont seins nus dans le film.
4: Oh, mais qu'ils sont cons.
1: Ah, ils sont un peu cons, les Américains. Putain, quand même, hein. Mais enfin, bon, écoute, c'est comme ça, on va pas refaire. Et puis alors, ben là, ils sont devenus encore plus cons. T'as vu, c'est depuis qu'ils ont mis le blanc, là, pouf. Il est pas. Enfin, bon.
4: Ouais, il a les cheveux fluo quand même, hein. Il doit pas manger que du bio.
1: Ouais, mais temps, j'aimais sa bouche, moi, quand il parle.
2: Et en plus, il repasse aux élections, vraisemblablement. Bon, donc. C'est en même temps, quelqu'un est élu démocratiquement, bon, mais moi, je.
1: Non, c'est bizarre chez eux, c'est pas comme chez nous. Enfin bon,
2: de toute façon, ça va jamais, qu'il y ait n'importe qui, ça va jamais. Une question essentielle qu'il faut se poser, c'est au moins en France, est-ce qu'il y a un pays où on est mieux qu'en France?
4: Mais après, oui, non.
2: À tous les niveaux.
4: Oui.
2: À tous les niveaux. Études, scolaires, boulot, machin, tout, c'est le pays où. Santé, c'est le pays où on est le.
1: Ouais,
2: le
1: social mieux. Aussi, quand même. Social, on est bien. Hein.
2: Ouais.
1: Mais social, oui, socialement. Même ceux qui ne travaillent pas, ils ont de l'argent. Donc, pour te dire qu'on est pas mal quand même.
2: Ouais.
1: Parce que dans les autres pays, quand tu ne travailles pas, tu n'as rien.
4: Les États-Unis, ça sent mauvais, hein, surtout quand Trump pète.
2: Oui.
1: Bon, et bien voilà.
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1: Nini, tu veux si vous voulez?
2: La machine à café.
1: D'accord.
2: Oui.
3: Couleur café. Ah oui. Que j'aime ta couleur café.
2: Oh, on était pile dans le ton.

0: couleur café.
1: Allez.
2: Allez, des petits trucs sur.
1: Ouais, des petits trucs.
3: Ouais, ouais,
4: des petits trucs, des petits trucs. Toujours des petits trucs. Des trucs première classe.
2: Ta gueule.
3: C'est le même. C'est le même café couleur café.
4: Et oui.
2: Et oui,
4: mais plus. C'est pour ça que je chantais ça.
3: Bien sûr. Allez, Nini.
2: Donc, oh. Des petites choses sur le vote. Les bulletins de vote.
1: Oh, oh, ça va être chiant, ça.
4: J'ai arrêté ça, moi.
2: Mais non. Ouais. Les astronautes américains ont la possibilité de voter depuis l'espace.
1: Cool.
2: Eh bah ben oui. En effet, après l'adoption d'une procédure de vote en 1997 dans l'État du Texas, où résident la plupart des astronautes américains, ceux qui se trouvaient dans l'espace le jour de l'élection présidentielle ont eu le droit de voter. Leur bulletin est évidemment électronique.
3: C'est très, très précis.
2: Et c'est transmis au centre de contrôle à Houston, puis aux autorités électorales.
1: Avec le décalage horaire, ils ne reçoivent que 4 ans après son vote. Mais bon.
3: Non, non, mais c'est quand la navette spatiale passe au-dessus du bureau de vote, oui. Ils visent la fente. Mais c'est très, très difficile.
1: Oui, ouais, c'est le boulot. Et là, il n'avait pas jeté assez fort, elle tourne encore son enveloppe.
2: Ouais. En France, pour chaque bulletin de vote glissé dans l'urne en faveur d'un candidat lors des élections législatives, son parti politique recevra une somme fixe chaque année jusqu'aux prochaines élections.
1: Et Serge Dassault vous donne 10 euros.
2: En 2013, cette somme était de 1,68 euros par vote.
1: Eh oui, c'est ça.
4: Ah, punaise.
2: Eh oui.
3: Quelle honte.
1: Bon, c'est un truc que je n'aurais pas donné, moi. Ça.
2: Aujourd'hui, c'est de 17,14 euros.
3: C'est scandaleux.
2: Mais non, je déconne. J'adore. J'ai remis mon
1: et net d'impôt. Parce qu'on sait quand même. Eh bah oui.
2: Cette année, je ne sais pas. Au Pérou, ça je trouve ça sympa.
1: Mais les poules. Oh. Mais non, c'est au Chili.
5: C'est
1: au Chili.
5: Ouais, c'est à côté.
1: C'est à côté, c'est voisin. Oui, mais elles ont les œufs vert bleu plutôt.
2: Au Pérou, la loi électorale prévoit qu'en cas d'égalité lors d'une élection, les candidats sont départagés. Devinez comment.
1: Duel au lâche, j'atteigne. À coup de baffe.
3: À la plus grosse sexe.
4: Duel au pistolet.
2: Non.
1: À la couleur de ses yeux.
4: Duel à la flûte de Pan.
2: Non.
1: C'est où tu dis ?
2: C'est très simple. Hein.
3: À la pétanque.
2: Au Pérou.
1: Au Pérou ?
3: Ah, au Pérou. Au nombre de plumes qu'ils ont.
6: En rapport avec les lamas.
1: Oui, avec lama, à celui qui a le plus gros lama.
2: Non, Serge.
3: Celui qui est cousin avec Serge Lama, ouais.
2: Non.
1: À l'âge,
3: non. Avec Alain Delon.
2: Non.
3: Avec Lama Delon.
2: Non. Bien nous servir.
1: Avec les chapeaux ronds.
3: Alors.
1: Rouge.
3: À la plus grosse quelque chose
2: Non, pas la plus grosse
3: à
2: quelque
3: la plus
2: chose.
3: Rapide quelque chose
6: Non. La plus petite.
3: Le plus vite.
2: Non.
3: Au nombre d'enfants,
1: le plus grand.
2: C'est super drôle. On le fait très souvent, ça, quand on veut.
1: À pile ou
3: face.
2: Exactement.
1: Il y avait la courte paille.
2: Ils sont départagés par un tirage tout bêtement à pile ou face.
1: Et s'ils sont droits.
2: Et c'est
1: faut que la pièce tombe sur la tranche.
2: Non, c'est entre guillemets.
1: Au début, ils ont fait la roulette russe, mais les deux ont perdu. Alors, ils ont été emmerdés.
2: Voilà, c'est dans ce cas un fonctionnaire de l'Office national péruvien des processus électoraux qui procède au tirage au sort. Pile ou face, pardon.
1: Ouais, mais ça arrive jamais.
2: Et ça a été le cas, justement, cette année.
1: Au vote près.
2: Ouais,
1: il n'y a que 4 habitants là-bas.
2: Dans la localité de Pilpinto, où deux candidats sont arrivés à égalité avec 236 voix chacun.
1: Oh les mecs, ils ont fait exprès.
4: C'est sûr, en fait, c'était un coup monté.
3: Ça se passe encore, c'est une femme qui arrive au cimetière comme ça, et puis qui est en train de pleurer. Alors il y a une autre femme qui arrive, qu'est-ce que vous avez à pleurer comme ça? Mais elle dit, c'est mon mari là. C'est mon mari, il est là. Regardez-moi ça, cet enfoiré. Il est venu voter dimanche, il n'est même pas venu dire bonjour à la maison. D'accord. Ah ben, c'est pas mal quand même.
1: Oui, bon, il y a fatigue, tout ça.
3: Non, c'est pas mal.
1: L'âge,
2: la chaleur.
3: Vas-y,
2: la chaleur.
3: Vas-y, Jeannette.
2: Oh non, mais c'était juste pour. Tu vois, pour en parler un peu.
3: Ben non, Jeannine. Oh, Jeannine.
2: Monsieur.
1: Vous avez plus envie de gratter, mais c'est pas grave.
2: Mais dis donc, et toi, ça fait 15 émissions que tu fais pas les brèves de comptoir.
1: Je m'en fous, juste que je veux manger, Jeannine. Voilà, vous avez plus envie de.

0: Bonjour, Météo France, place 61, département vigilance orange canicule ce mardi à partir de 12h. Seuls 16 départements étaient concernés hier. Les fortes chaleurs s'accentuent encore aujourd'hui et gagnent du terrain vers le nord et l'est. L'incendie, a dit, dans le département de la Drôme avait parcouru 750 hectares de végétation. Hier soir, selon le bilan de la préfecture, le feu qui a débuté dans la forêt domaniale de Justin dans la nuit de jeudi à vendredi n'est pas encore maîtrisé et continue de progresser. Par ailleurs, dans les Pyrénées-Orientales, l'incendie qui a ravagé plus de 4900 hectares et qui s'est déclenché samedi soir dans la commune de Trévillac n'était toujours pas fixé. Hier soir, plus de 800 pompiers étaient mobilisés. La pétition pour appeler les députés à rejeter une loi de présomption d'usage légitime des armes à feu par les forces de l'ordre a dépassé les 250 000 signatures sur le site de l'Assemblée nationale. Le Conseil de l'ordre du barreau de Paris déclare dans un communiqué que l'état de droit suppose que les forces de l'ordre ne puissent bénéficier d'une immunité de principe. Le député de gauche François Ruffin a annoncé le dépôt d'une proposition de loi pour supprimer les privilèges octroyés par l'État aux anciens présidents de la République. Le but est qu'ils redeviennent des citoyens ordinaires, affirme-t-il dans un communiqué. Le Parlement israélien a approuvé en première lecture hier une loi établissant une commission d'enquête défendue par le Premier ministre Benjamin Netanyahou sur les défaillances sécuritaires ayant conduit à l'attaque du 7 octobre 2023 perpétrée par le Hamas. Le vote a été boycotté par l'opposition qui estime que cette commission sera à la botte du gouvernement. C'est la fin de ce flash, une très bonne journée à notre écoute.
1: Bonjour à toutes et à tous, le soleil brillera sans partage aujourd'hui sur la Provence verte avec 29 degrés attendus cet après-midi. Le vent de sud-sud-ouest restera faible. Demain matin, le ciel sera toujours parfaitement dégagé avec une minimale de 22 degrés, des températures supérieures au normal de saison. Le risque incendie reste sévère dans les massifs de la Sainte-Baume, des Maures, du Haut-Var et du Centre-Var. L'accès est déconseillé et les travaux sont interdits après 13 heures. Le préfet du Var prolonge jusqu'au 7 septembre l'interdiction des rassemblements festifs musicaux non autorisés comme les rave parties ou technivals. Le transport de matériel de sonorisation destiné à ces événements est également interdit sur l'ensemble du département. À Brignoles, la gendarmerie et la police municipale ont procédé à l'évacuation d'un campement illicite installé sur le site de l'ancienne gare SNCF. L'opération, menée sur décision préfectorale après une mise en demeure restée sans effet, a permis la restitution du terrain. Toujours à Brignoles, le lycée Rénoir célèbre une belle réussite. 5 élèves ont intégré le programme de préparation à Sciences Po Paris. 3 d'entre eux rejoindront les campus de Paris, Menton et Le Havre à la rentrée, tandis que 2 autres poursuivront leurs études à Assas et à la Sorbonne. Un succès qui récompense 2 années de travail intensif. Enfin, le tribunal de proximité de Brignoles accueillera dès le 21 septembre une section de la Cour criminelle départementale du Var. Cette nouvelle organisation doit permettre d'accélérer le jugement des affaires criminelles, notamment celles concernant des accusés laissés libres, et de réduire les délais de la justice. C'était votre flash d'information de la Provence verte sur Radio Couleur Sud. Excellente journée à toutes et à tous.
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1: Bonjour. Demain mercredi, le marché de Saint-Maximin-la-Sainte-Baume vous proposera une large variété de produits alimentaires, textiles, chaussures et produits locaux au centre-ville de 8h à 13h. Mon conseil du jour, préparez votre liste de courses, cela vous permettra de ne rien oublier et de respecter votre budget. Bonne balade sur les marchés de la Provence verte.
2: Bon appétit.

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1: Les discrets présentent Curieuse expression.
2: À tomber dans le panneau. C'est qu'on est naïve un peu.
3: C'est moi ça.
2: On tombe dans le panneau.
3: Ne serait-ce qu'une fois j'ai reçu une carte de ma belle-fille, elle signait les deux prénoms de mon fils, et puis j'ai dit tiens, elle a signé qu'un prénom, mais rien. Puis j'ai une petite fille, elle avait 4 ans. Elle me dit, mamie, je vais te dire un secret. Tu sais, Michel, il a quitté sa femme.
2: Ah bon?
3: J'ai dit, ah bon? C'est un secret. Et voyez, quand j'ai vu qu'elle avait signé un nom, j'ai dit, comment ça se fait ça? Et c'était vrai, hein?
2: Oui.
3: Pour dire. J'ai dit, tiens, elle n'a pas signé Michel.
4: Non, mes deux maris sont morts, moi.
2: Ah oui.
4: J'en ai un qui est mort à 46 ans. 49. 49 ans, et puis l'autre, je l'ai repris, puis il est mort avant que j'arrive ici.
2: Elle a eu deux maris. Moi
4: j'ai
2: aussi,
4: eu deux maris, oui.
2: Vous voyez. On est bien, nous aussi. Alors, mes gosses sont divorcés, mais moi aussi, alors.
3: Mais maintenant, ils sont bien. Ils sont remariés, ils sont bien.
2: Voilà. Il faut être prudente. Je sais pas, s'embobiner pour une assurance ou s'embobiner pour...
3: Oui, moi
2: tous
3: aussi,
2: les jours,
3: là,
2: on a des...
3: je suis tombée dans le panneau pour une assurance.
2: Oui.
3: Alors là, je peux vous le dire.
2: Ah ben oui, je sais pas, c'est ça un petit
3: et
2: peu.
3: Gros même. Comme moi, j'avais jamais rien eu dans ma vie, j'avais dit, je vais prendre une assurance pour mes enfants. Et j'ai versé de l'argent. Tous les mois, je versais de l'argent. Et je suis tombée dans le panneau.
2: Oui, parce qu'ils t'ont rien donné.
3: Ils sont partis, j'ai jamais... ma fille, elle a tout fait. Et
2: non, mais ta fille a arrêté.
3: Quand mon mari est pas... Enfin, c'était mon compagnon, hein, ça faisait 40 ans que j'étais avec. Tout mon argent que j'avais versé sur la tête de mes enfants, ça a été envolé.
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La météo pour ce mercredi 8 juillet, c'est un grand soleil et la chaleur évidemment qui se poursuit. Les températures pour ce mercredi matin, 16 degrés à Cherbourg et Brest, 18 sur Lille, 18 degrés également à Orléans, 19 à Strasbourg, 20 degrés pour Paris, 20 degrés également à Biarritz, 21 à Bordeaux, 21 à Toulouse, 21 également pour Ajaccio, 22 degrés sur la Côte d'Azur, 24 dans la vallée du Rhône et 28 degrés sur le golfe du Lion. Et pour ce mercredi après-midi, entre 31 et 33 degrés sur une moitié nord, il fera 31 dans le Grand Est, 33 sur la région parisienne, 32 en Bretagne. Dans la moitié sud, entre 26 et 41 degrés, 26 sur la région de Biarritz, 29 en Corse, 37 degrés sur la vallée du Rhône, 39 en Occitanie et jusqu'à 41 degrés autour du golfe du Lion.

Nous sommes aujourd'hui le 7 juillet 1923, à l'aube. Un petit convoi monte depuis la gare de Saint-Maximin vers le couvent des Dominicains. À son bord, quatre sœurs dominicaines venues de Toulouse, appelées par l'évêque de Fréjus, pour relancer la vie spirituelle du site, alors en sommeil, depuis la laïcisation du début du XXe siècle. La basilique est encore majestueuse, mais le couvent attenant est en partie vide. Ses murs abîmés, les salles poussiéreuses. Les religieuses menées par sœur Marguerite Marie arrivent avec courage, ferveur et peu de moyens. Elles logent d'abord dans trois pièces étroites, cuisinent sur un poêle rouillé et n'ont pour tout eau courante qu'une pompe fatiguée. Mais dès les premières semaines, leur présence se fait sentir. Elles ouvrent une petite école de catéchisme, relancent la fabrication d'objets religieux, réaménagent le jardin en potager et surtout redonnent vie à la crypte de Marie-Madeleine. Les pèlerins reviennent peu à peu attirés par cette communauté discrète. Mais active. En 1925, grâce à des dons, elles installent une presse à hostie, puis une imprimerie artisanale où sont publiées des prières et des livrets liturgiques. On leur prête un âne pour transporter les bouquets de lavande qu'elles cultivent dans les champs voisins. Les sœurs deviennent une figure incontournable du village. On les salue, on leur confie des soucis, on leur apporte des œufs et des fruits en échange de conseils ou d'un mot doux. La communauté dominicaine restera jusqu'en 1972 avant d'être relayée par une autre congrégation. Mais les habitants se souviennent avec émotion des premières années, de la ténacité des religieuses et de leur impact discret mais profond sur la vie spirituelle du village. Souvent, une messe est célébrée en leur mémoire dans le cœur de la basilique.

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1: Bonjour, c'est Serge Surpin pour SatMag, chaque jour l'actu des médias sur cette fréquence. SatMag fait une petite pause. Je vous propose une sélection des meilleures chroniques de cette année.
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1: Pour comprendre comment la liberté de la presse peut être mise à mal, y compris dans le pays qui est présenté comme celui de la liberté de la presse, il faut impérativement étudier le cas des États-Unis. On sait ce que Donald Trump et ses alliés pensent de la presse quand celle-ci refuse de se plier à leurs ordres. Ils l'insultent purement et simplement. Un style de présidence d'ailleurs inédit. À vrai dire, on n'a jamais vu un président aussi ordurier que Donald Trump. Certes, Richard Nixon utilisait un langage similaire, mais il le faisait en privé. Trump, lui, n'a aucune limite. C'est à cela qu'on le reconnaît, diront certains. Soit, mais s'il n'y avait que cela. Quoi qu'il en soit, Donald Trump et son entourage s'attaquent aux journalistes tout en affichant une préférence marquée aux influenceurs, ce qui évidemment les encense. Une fois de plus, et si seulement le problème s'arrêtait là. Mais dénigrer la presse ne suffit pas, il faut la faire taire. Et pour y parvenir, des moyens redoutables sont mis en œuvre. L'une des méthodes consiste à faire racheter un média par un proche du président. Ça tombe bien, il dispose d'une pléthore d'amis richissimes, capables d'acquérir des organes de presse à n'importe quel prix, pour en changer la direction, la rédaction et in fine la ligne éditoriale. Ce n'est pas rentable, c'est pas grave. Ils savent que l'administration Trump saura les récompenser par de juteux contrats publics qui compenseront largement les pertes. Une autre stratégie consiste à faire pression sur les propriétaires des médias jusqu'alors progressistes. Le chantage est simple. Changer de ligne éditoriale, faute de quoi vous perdrez vos contrats. A l'inverse, avec un peu de bonne volonté, vous découvrirez une administration très clémente envers vos affaires. Et force de constater que cela fonctionne. Pour des entreprises qui refusent de plier, la grosse artillerie est de sortie. Il y a l'harcèlement judiciaire, des procès qui sont intentés avec des demandes de dommages et intérêts astronomiques. Des chaînes comme ABC ou CBS ont déjà dû sortir le carnet de chèques pour éteindre des incendies déclenchés par des propos d'humoristes ayant déplu au pouvoir. Et puis il y a l'arme administrative, la FCC, l'équivalent de l'ARCOM aux États-Unis, qui est présidée par un fidèle du président. Prenons le cas d'ABC, propriété de Disney, une entreprise peu coopérative face à l'administration Trump. Non seulement Disney refuse de renoncer à ses politiques d'inclusion et de diversité, mais la firme refuse également de licencier son animateur phare, Jimmy Kimmel, coupable de plaisanteries jugées offensantes. Alors il est vrai que Jimmy Kimmel y va fort, très fort dans ses attaques contre le président. Ainsi, faisant mine de s'adresser à Melania Trump, il l'affirmait rayonnante comme une veuve en devenir. C'était avant la tentative d'assassinat du gala de la presse. Jimmy Kimmel se justifiait en disant qu'il faisait allusion seulement à la différence d'âge entre le président et sa femme. Face au refus d'ABC de licencier Kimmel, la FCC a sorti le bazooka. Elle menace de soumettre la chaîne à une nouvelle procédure de licence, l'autorisation d'émettre. Et cela 2 à 5 ans avant l'échéance légale. Pour l'organisation de défense des médias Free Press, le patron de la FCC, Brenham Carr, utilise son pouvoir pour réduire au silence des opinions divergentes. Il agit aux ordres du président. Il est probable que la justice se devra trancher dans cette affaire et logiquement, elle devrait casser une telle procédure. Mais rien n'est certain. Quoi qu'il en soit, voilà comment agissent ceux qui s'attaquent à la démocratie et à la liberté de la presse, en instrumentalisant la puissance économique et l'arsenal législatif. En conclusion, il nous appartient de veiller à ce que de telles personnalités n'arrivent jamais au pouvoir.
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0: Bonjour, une explosion a été entendue ce matin à Damas en Syrie où Emmanuel Macron est en visite dans un secteur proche de l'hôtel où le président français a passé la nuit. L'Elysée confirme qu'Emmanuel Macron est sain et sauf et que sa visite officielle se poursuit. Météo France place 61 départements en vigilance orange canicule ce mardi. À partir de 12h, seuls 16 départements étaient concernés hier. Les fortes chaleurs s'accentuent donc encore aujourd'hui et gagnent du terrain vers le nord et l'est. Pour la troisième fois en 6 semaines, la France est donc confrontée à une flambée du mercure. Journée cruciale pour Marine Le Pen, la chef de file des députés du Rassemblement National attend l'arrêt de la Cour d'appel de Paris dans l'affaire des assistants parlementaires européens du parti. Une décision qui sera rendue à partir de 13h30 et qui déterminera son destin politique. Marine Le Pen qui a d'ores et déjà prévenu qu'elle ne se présenterait pas en 2027 si la peine prononcée à l'issue de son premier procès était confirmée. 727 327 élèves de terminale qui ont passé leur bac sont concernés. Les résultats sont publiés dans la journée pour l'ensemble des académies, hormis Mayotte qui a connu les siens hier. Le déficit commercial de la France est fortement dégradé de 1,5 milliard d'euros pour atteindre 6,9 milliards en mai selon les chiffres dévoilés par les douanes. En cause, une baisse des exportations, notamment de matériel militaire. L'Ukraine a lancé plus de 430 drones vers Moscou cette nuit, une nouvelle vague qui intervient alors qu'un sommet de l'OTAN débute à Ankara en Turquie, avec pour invité le président ukrainien Volodymyr Zelensky. C'est la fin de ce flash, une très bonne journée à toutes et à tous.
1: Bonjour à toutes et à tous, le soleil brillera sans partage aujourd'hui sur la Provence verte avec 29 degrés attendus cet après-midi. Le vent de sud-sud-ouest restera faible. Demain matin, le ciel sera toujours parfaitement dégagé avec une minimale de 22 degrés, des températures supérieures au normal de saison. Le risque incendie reste sévère dans les massifs de la Sainte-Baume, des Maures, du Haut-Var et du Centre-Var. L'accès est déconseillé et les travaux sont interdits après 13 heures. Le préfet du Var prolonge jusqu'au 7 septembre l'interdiction des rassemblements festifs musicaux non autorisés comme les rave parties ou Technival. Le transport de matériel de sonorisation destiné à ces événements est également interdit sur l'ensemble du département. À Brignoles, la gendarmerie et la police municipale ont procédé à l'évacuation d'un campement illicite installé sur le site de l'ancienne gare SNCF. L'opération, menée sur décision préfectorale après une mise en demeure restée sans effet, a permis la restitution du terrain. Toujours à Brignoles, le lycée Rénoir célèbre une belle réussite. 5 élèves ont intégré le programme de préparation à Sciences Po Paris. 3 d'entre eux rejoindront les campus de Paris, Menton et Le Havre à la rentrée, tandis que 2 autres poursuivront leurs études à Assas et à la Sorbonne. Un succès qui récompense 2 années de travail intensif. Enfin, le tribunal de proximité de Brignoles accueillera dès le 21 septembre une section de la Cour criminelle départementale du Var. Cette nouvelle organisation doit permettre d'accélérer le jugement des affaires criminelles, notamment celles concernant des accusés laissés libres, et de réduire les délais de la justice. C'était votre flash d'information de la Provence verte sur Radio Couleur Sud. Excellente journée à toutes et à tous.
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0: Sous la plume de Christian Jacques, l'un des plus grands conteurs de l'Égypte ancienne, l'inspecteur Higgins revient pour une 61e enquête, une série culte. Invité au Caire pour célébrer la retraite de son ami, chef de la police touristique, Higgins croit passer une soirée tranquille, mais le crime le rattrape. À la tête d'une équipe anglaise destinée à explorer la Grande Pyramide, un éminent professeur d'égyptologie est assassiné dans la chambre du roi. Tous les membres de l'équipe sont interrogés par l'ex-inspecteur. L'affaire se complique quand ce dernier démasque une agente du MI6, les services secrets britanniques, venue traquer un terroriste préparant un attentat d'envergure. Avec quel objectif? Quelle complicité? Et quel lien avec l'assassinat? Higgins a peu de temps pour devenir le sauveur de la Grande Pyramide. L'assassin de la Grande Pyramide de Christian Jacques est paru chez Ixo.
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0: Bonjour à tous, vous êtes sur votre radio préférée en compagnie de Christian pour la chronique La Reprise.
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I Love You Porgy. Ce titre fut interprété par Eunice Kathleen Wayman, dite Nina Simone. Née le 21 février 1933 à Tryon, en Caroline du Nord aux États-Unis, et morte le 21 avril 2003 à Carry-le-Rouet dans les Bouches-du-Rhône. Elle fut pianiste, chanteuse, compositrice et arrangeuse musicale, mais également militante pour les droits civiques aux États-Unis. Puissante et radicale, elle fut une source d'inspiration pour la génération des années 60. Elle est considérée avec Ella Fitzgerald, Sarah Vaughan et Billie Holiday comme l'une des quatre plus grandes chanteuses de jazz de l'histoire. Née dans une famille méthodiste, la jeune Eunice est très attirée par la musique classique, mais la pauvreté et les préjugés ethniques ont raison de ses ambitions, et son parcours musical change en effet de direction lorsqu'elle se voit refuser une bourse d'études à l'Institut Curtis. Désirant à l'origine devenir pianiste-concertiste, elle s'est finalement illustrée dans des styles musicaux très variés, dont notamment le jazz. Et c'est lorsqu'elle joue et chante dans un petit club de Philadelphie qu'elle est contactée par le label Bethlehem Records pour un enregistrement. Et lors de l'année 1957, le morceau « I Love You, Porgy », chanson de l'opéra « Porgy and Bess » de Gershwin, devient un grand succès aux États-Unis. Son premier album « Little Girl Blue » sort en 1958. Nina Simone, qui a enregistré une cinquantaine d'albums au cours de sa carrière, est l'une des principales représentantes du jazz vocal. Elle se produisit à plusieurs reprises au Montreux Jazz Festival. Son style original est issu de la fusion de chansons gospel et pop avec la musique classique. La reprise de « I Love You, Porgy » que je vous propose est celle de Christina Aguilera.

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1: Bienvenue dans l'alphabet en chanson aujourd'hui D comme Michel Delpech. Les divorcés, le Loir-et-Cher, quand j'étais chanteur, le chasseur, je l'attendais. Tous ces tubes, vous les avez un jour ou l'autre entendus et fredonnés. On les doit au tandem formé dans les années 70 par Michel Delpech et Jean-Michel Riva. Quelques années plus tôt, son association avec le compositeur Roland Vincent avait donné le jour à des classiques comme « White is White » pour un flirt et « Chez Lorette ». C'est cette chanson écrite dans un train entre Saint-Cloud et Paris qui le révèle en 65 au grand public. Au début des années 70, sa rencontre avec Pierre Papadiamantis, compositeur attitré d'Eddie Mitchell, débouche sur la création de « Que Marianne était jolie ». Au sommet de sa gloire, Michel Delpech est victime de graves problèmes personnels dus au stress des tournées et à la pression. Voici Michel Delpech et pour un flirt.

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Ben voilà, c'est la fin de ces Proventinales. J'espère que vous avez passé une bonne fin de matinée avec nous. Et on se retrouve demain matin sur Radio Couleur Sud pour encore plein de bonnes choses. D'ici là, on va se quitter en musique. À demain.

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2: Bonjour à tous, aujourd'hui gros plan sur Florence Pernell. Florence Pernell est une actrice française née en 1962 à Paris. Elle commence sa carrière très jeune en tant que mannequin junior, apparaissant notamment dans des catalogues tels que les Trois Suisses et des publicités pour Danone. À l'âge de 10 ans, elle fait ses premiers pas à l'écran dans le téléfilm Plein Soleil. À 14 ans, elle apparaît pour la première fois au cinéma dans le film Girls de Just Jackin. En 1982, elle joue dans Que les gros salaires lèvent le doigt. Dans les années 90, elle enchaîne des rôles au cinéma, notamment dans Le bateau de mariage ou encore Le jeune homme amoureux. Florence Pernell est également connue pour ses rôles à la télévision, notamment dans Florence Larrieux, Le juge est une femme, où elle interprète le personnage principal, et dans Mes amis, mes amours, mes emmerdes, où elle joue Caroline. À partir de 2014, elle apparaît dans la série de téléfilms policiers crimes dans lesquels elle joue la vice-procureure Elisabeth Richard. La série de téléfilms s'arrête en 2022 et en 2019, Florence Pernell joue dans Le bazar de la charité sur TF1. L'année suivante, elle est à l'affiche de Léo Mattei, Brigade des mineurs, même dans L'art du crime. En parallèle à la télévision et au cinéma, Florence Pernell possède également une grande carrière au théâtre. Elle commence en 1999 avec Un tramway nommé Désir qui lui vaut une nomination au Molière de la comédienne dans un second rôle, puis enchaîne avec Quadrille de 2001 à 2013 et Le Père en 2015. En 2023, elle joue dans Le jour du kiwi et Le huitième ciel. Côté vie privée, elle est mariée depuis 2005 à l'historien et réalisateur Patrick Rothman. Ensemble, ils ont deux enfants, Paul, né en 1998, et Tina, née quant à elle en 2000. On se retrouve très vite avec d'autres infos.
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2: Bonjour à tous, dont l'actualité musicale du jour, des comme toi, il y en a plus. Ce titre inédit de Johnny Hallyday, sorti il y a quelques jours. Une chanson inédite de Johnny Hallyday, décédée en décembre 2017, est disponible sur les différentes plateformes. Des comme toi, il y en a plus, aurait été enregistré il y a plus d'un demi-siècle. Nostalgie quand tu nous tiens, une chanson inédite du Taulier a été dévoilée récemment sur les plateformes. Intitulée Des comme toi, il y en a plus, fait également partie de la réédition de l'opus Insolitude, 16e album studio de Johnny Hallyday, sorti en avril 1973, année durant laquelle ce titre, jamais dévoilé jusqu'alors, aurait également été enregistré. C'est à Michel Mallory, ancien parolier de Johnny Hallyday, que l'on doit ce titre tombé aux oubliettes pendant plus d'un demi-siècle, ce qui n'empêche pas l'auteur-compositeur-interprète de s'en souvenir comme si c'était hier. Curieusement, elle rentre dans une oreille, mais elle ne ressort pas par l'autre. Elle tape l'incruste en quelque sorte, a-t-il expliqué. Les fans de la première heure l'entendent dès les premières notes d'harmonica. Des comme toi, il y en a plus. Ce n'est pas à l'honneur le Johnny à la puissance rock qui a enflammé moult salles de concert. Ils pourront toutefois renouer avec une autre facette du rocker. Ça peut paraître curieux, mais Johnny était abominablement sentimental. C'était un grand romantique. De temps en temps, il se laissait aller à chanter des choses comme ça. S'est souvenu Michel Mallory. Vous retrouvez en tout cas ce titre inédit dès à présent. On se retrouve très vite avec d'autres actualités musicales.
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0: Evil Dead Burn.
1: À votre si parfaite famille.
2: Alice, qu'est-ce qu'il y a ?
0: Par le réalisateur de Vermine, Evil Dead Burn, le nouvel opus de la saga culte, actuellement au cinéma.

0: Les secrets de famille.
1: Notre grand-père pensait que le mal reviendrait si quelqu'un lisait le livre des morts.
0: Une maison isolée dans la forêt. Evil Dead Burn. Par le réalisateur de Vermine. Evil Dead Burn. Le mal. Réalisateur de Vermine. Evil Dead Burn. Le mal est de retour.

0: Nouvelle tendance, les objets connectés.
1: Bonjour à tous. Dans l'actualité des objets connectés, la SNCF et le CEA s'associent sur l'intelligence artificielle, la cybersécurité et la robotique. À l'occasion de VivaTech, la SNCF et le CEA ont annoncé un accord cadre de coopération destiné à développer des technologies innovantes au service de cas d'usage ferroviaire en intelligence artificielle, en cybersécurité, en robotique. La SNCF passe donc un accord de coopération de laboratoire de recherche et développement technologique commun avec le CEA. À l'occasion de VivaTech, la SNCF et le CEA ont donc annoncé un accord cadre de coopération destiné à développer de nouvelles technologies appliquées au ferroviaire. Les deux partenaires veulent mettre en place des laboratoires communs associant ingénieurs SNCF et chercheurs et scientifiques du CEA afin de travailler sur certains cas d'usage métier. À terme, les technologies développées dans ces laboratoires communs devront donc répondre à une question centrale pour la SNCF, comment rendre le système ferroviaire plus performant tout en renforçant sa souveraineté technologique et en conservant les exigences propres à un service public de transport. L'intelligence artificielle fait donc partie des axes majeurs de développement pour les deux acteurs, avec une ambition centrée sur des usages industriels, objets connectés également, plutôt que sur la recherche fondamentale. La robotique constitue également un chantier important. L'objectif n'est pas de remplacer les humains par des robots, mais de transformer des métiers et d'améliorer l'efficacité des opérateurs. Les deux partenaires vont également travailler sur les enjeux croissants de cybersécurité. On se retrouve très vite avec d'autres actualités sur les objets.

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La météo pour ce mercredi 8 juillet, c'est un grand soleil et la chaleur évidemment qui se poursuit. Les températures pour ce mercredi matin, 16 degrés à Cherbourg et Brest, 18 sur Lille, 18 degrés également à Orléans, 19 à Strasbourg, 20 degrés pour Paris, 20 degrés également à Biarritz, 21 à Bordeaux, 21 à Toulouse, 21 également pour Ajaccio, 22 degrés sur la Côte d'Azur, 24 dans la vallée du Rhône et 28 degrés sur le golfe du Lion. Et pour ce mercredi après-midi, entre 31 et 33 degrés sur une moitié nord, il fera 31 dans le Grand Est, 33 sur la région parisienne, 32 en Bretagne. Dans la moitié sud, entre 26 et 41 degrés, 26 sur la région de Biarritz, 29 en Corse, 37 degrés sur la vallée du Rhône, 39 en Occitanie et jusqu'à 41 degrés autour du golfe du Lion. 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
3: Bonjour à tous. Aujourd'hui, gros plan sur Florence Pernel. Florence Pernel est une actrice française née en 1962 à Paris. Elle commence sa carrière très jeune en tant que mannequin junior, apparaissant notamment dans des catalogues tels que Les Trois Suisses et des publicités pour Danone. À l'âge de 10 ans, elle fait ses premiers pas à l'écran dans le téléfilm Plein Soleil. À 14 ans, elle apparaît pour la première fois au cinéma dans le film Girls de Just Jackin. En 1982, elle joue dans Que les gros salaires lèvent le doigt. Dans les années 90, elle enchaîne des rôles au cinéma, notamment dans Le bateau de mariage ou encore Le jeune homme amoureux. Florence Pernel est également connue pour ses rôles à la télévision, notamment dans Florence Larrieux, Le juge est une femme, où elle interprète le personnage principal, et dans Mes amis, mes amours, mes emmerdes, où elle joue Caroline. À partir de 2014, elle apparaît dans la série de téléfilms policiers crime, dans lesquels elle joue la vice-procureure Elisabeth Richard. La série de téléfilms s'arrête en 2022 et en 2019, Florence Pernel joue dans Le bazar de la charité sur TF1. L'année suivante, elle est à l'affiche de Léo Mattei, Brigade des mineurs, même dans L'art du crime. En parallèle à la télévision et au cinéma, Florence Pernel possède également une grande carrière au théâtre. Elle commence en 1999 avec Un tramway nommé Désir qui lui vaut une nomination au Molière de la comédienne dans un second rôle, puis enchaîne avec Quadrille de 2001 à 2013 et Le Père en 2015. En 2023, elle joue dans Le Jour du Kiwi et Le Huitième Ciel. Côté vie privée, elle est mariée depuis 2005 à l'historien et réalisateur Patrick Rothman. Ensemble, ils ont deux enfants, Paul, né en 1998, et Tina, née quant à elle en 2000. On se retrouve très vite avec d'autres infos.

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3: Bonjour. Demain mercredi, le marché de Saint-Maximin à Sainte-Baume vous proposera une large variété de produits alimentaires, textiles, chaussures et produits locaux au centre-ville de 8h à 13h. Mon conseil du jour, préparez votre liste de courses, cela vous permettra de ne rien oublier et de respecter votre budget. Bonne balade sur les marchés de la Provence verte.
4: Bonne soirée.

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1: Bonjour, football, Coupe du Monde. Le Portugal quitte donc la compétition au terme d'un match particulièrement ennuyeux. L'Espagne s'est imposée hier 1-0 grâce à un but de Merino dans le temps additionnel. Kylian Mbappé va vivement réagir aux propos de la sénatrice paraguayenne Celeste Amarilla, qui a notamment déclaré que le joueur n'a même pas appris à écrire et qu'au lieu de lait maternel, il tétait des noix de coco. Vous êtes une femme méprisable et indigne de sa fonction, lui rétorque l'attaquant des Bleus qui refuse de faire l'amalgame entre cette politicienne et le Paraguay dans son ensemble. Cyclisme Tour de France, Tadej Pogacar a remporté hier la troisième étape. Il prend le maillot jaune de leader après ce premier succès dans cette édition 2026. L'équipe de France de basket a idéalement bouclé à Pau hier soir le tour préliminaire des qualifications au Mondial 2027 par une écrasante victoire contre la Finlande 98-69. Le rendez-vous de septembre 2027 est encore loin, mais les Bleus l'aperçoivent déjà à mi-parcours du chemin qualificatif puisqu'ils aborderont avec 5 victoires et une seule défaite le tour principal à la fin août. Tennis, Wimbledon, hier Jasmine Paolini et Linda Noskova se sont qualifiées pour les quarts de finale en disposant respectivement d'Alexandra Ehala et Madison Keys. Par ailleurs, Marta Kostyuk s'est imposée face à l'américaine Ashlyn Kruger 6-4-6-4 et Elise Mertens s'est également qualifiée après avoir battu Marie Bouskova. Dans le tableau masculin, comme l'an passé, Flavio Cobolli disputera les quarts après son succès en 3-7 sur Alex de Minaur. C'est la fin de ce Flash Sport, une très bonne journée à toutes et à tous.
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bonjour à toutes, bonjour à tous. Alex avec vous pendant une bonne heure musicale. Nous allons découvrir la playlist du jour. À l'instant, c'était Céleste. Et pour suivre, je disais qu'on allait découvrir la playlist du jour parce qu'il y a de quoi. Notamment, en deuxième partie de cette émission, on va également parler de Dire Straits. Et ce sera pas n'importe qui viendra nous parler de Dire Straits, puisqu'il s'agit de Philippe Detrault, que vous connaissez bien et qui maintenant travaille un peu dans l'ombre, mais qui viendra chaque semaine vous faire une petite chronique sur l'actualité musicale, entre autres. Et aujourd'hui, c'est sur Dire Straits. Je vous disais que nous allons ensemble découvrir ce qui suit, et c'est pas n'importe qui, c'est Francis Lalanne avec On se retrouvera. Si vous voulez, vous pouvez vous rapprocher, n'hésitez surtout pas. Vous de votre côté, si vous voulez m'écrire pour faire une petite demande, accompagnée d'une dédicace, c'est très simple, contact.generationtube@gmail.com.

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0: Je vous avais dit qu'en début d'émission, Philippe de Trot viendrait nous parler de Dire Straits. C'est le moment pour vous d'écouter ce qui suit et ce qu'il va nous raconter. En tout cas, c'est quelque chose de merveilleux, ce qu'a fait surtout Mark Knopfler. Écoutons plutôt ce que Philippe va nous raconter au niveau de cette chronique.
1: Mark Knopfler, le leader charismatique de Dire Straits, vient de réaliser un geste d'une immense générosité qui rappelle à quel point les grands rockeurs ont un cœur d'or. L'artiste a décidé de se séparer d'une immense partie de sa collection personnelle en la mettant aux enchères. Pourquoi ? Tout simplement parce qu'à plus de 75 ans, il a estimé que ses instruments légendaires qui ont fait les beaux jours de Dire Straits en studio et dans les plus grands stades du monde ne devaient pas rester endormis mis dans leurs étuis. Il a voulu leur donner une seconde vie pour qu'ils continuent à faire vibrer le public. Résultat, une vente historique qui a rapporté plus de 11 millions d'euros. Et la grande classe de Mark Knopfler, c'est qu'une grosse partie de cette somme astronomique a été directement reversée à des œuvres caritatives. Rassurez-vous, de Maestro a quand même gardé ses modèles fétiches à la maison pour continuer à composer.

0: J'espère que vous passez un excellent moment en notre compagnie sur votre radio dans l'émission Génération Tube. On continue notre programme avec une nouveauté qui tombe à pic. Voici Yans et son titre, Le Maillot. Avec ce rythme, une petite pause fraîcheur s'impose. On se branche immédiatement sur Yans.
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0: Et bien voilà, il est déjà l'heure pour nous de se quitter, mais rassurez-vous, et je vous rassure, on se retrouve la semaine prochaine, même heure, même endroit, avec votre émission Génération Tube sur votre radio préférée. Je tiens tout d'abord à remercier sincèrement chacun d'entre vous, chers amis auditeurs, pour votre fidélité qui nous motive à vous proposer toujours le meilleur de la musique. Un immense merci également à tous nos partenaires de la radio qui diffusent Génération Tube chaque semaine. Tiens, en passant, si c'est votre anniversaire ce jour, je vous le souhaite très agréable, profitez-en bien, fêtez ça comme il se doit, tout en musique sur votre radio, avec les titres de votre choix, ces morceaux que vous adorez, ceux qui vous font vibrer. Je vous souhaite un excellent moment musical, restez bien branchés sur votre radio.
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La météo pour ce mercredi 8 juillet, c'est un grand soleil et la chaleur évidemment qui se poursuit. Les températures pour ce mercredi matin, 16 degrés à Cherbourg et Brest, 18 sur Lille, 18 degrés également à Orléans, 19 à Strasbourg, 20 degrés pour Paris, 20 degrés également à Biarritz, 21 à Bordeaux, 21 à Toulouse, 21 également pour Ajaccio, 22 degrés sur la Côte d'Azur, 24 dans la vallée du Rhône et 28 degrés sur le golfe du Lion. Et pour ce mercredi après-midi, entre 31 et 33 degrés sur une moitié nord, il fera 31 dans le Grand Est, 33 sur la région parisienne, 32 en Bretagne. Dans la moitié sud, entre 26 et 41 degrés, 26 sur la région de Biarritz, 29 en Corse, 37 degrés sur la vallée du Rhône, 39 en Occitanie et jusqu'à 41 degrés autour du golfe du Lion.

Bonjour à tous. L'Espagne élimine le Portugal et Cristiano Ronaldo avec un but de Merino en fin de match. Le derby ibérique s'est joué hier soir avec une qualification arrachée dans les arrêts de jeu par Mikel Merino, entré en jeu peu avant. Une défaite qui met fin à l'aventure mondiale de Cristiano Ronaldo. Grosse surprise cette nuit avec la lourde défaite des États-Unis, pays hôte, face à la Belgique sur le score de 4-1. Le match disputé dans une ambiance électrique a été marqué par la polémique autour du carton rouge initial de Follarin Balogun, finalement annulé après consultation de la VAR, permettant à l'attaquant américain de rester sur le terrain. Malgré cela, les Belges ont dominé avec une performance collective solide. L'Espagne affrontera donc la Belgique en quart de finale ce vendredi 10 juillet. Ce soir, les huitièmes se terminent avec Argentine-Égypte à 18h, puis Suisse-Colombie à 22h, heure de Paris. Rendez-vous bientôt pour la suite du Mondial.

0: Bonjour à tous. Alors, Tadej Pogacar s'impose hier aux Angles et s'empare du maillot jaune. Le Slovène devance Jonas Vingegaard au général à temps égal grâce aux bonifications glanées sur la ligne. Remco Evenepoel pointe à 23 secondes, déjà distancé par le duo de tête. Côté français, Paul Sexas, 20 ans à peine, signe une quatrième place d'étape et grimpe à la sixième place du classement général. Alex Baudin, lui, endosse le maillot à poids après sa régularité dans les ascensions. À noter, 44 km sans public en fin d'étape à cause des incendies dans les Pyrénées-Orientales. Aujourd'hui, direction Foix pour une étape accidentée de 182 km, 3000 mètres de dénivelé, terrain de jeu pour les baroudeurs. Les leaders devront surveiller les échappées. La grande boucle continue, belle écoute.
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2: Allez. Je sais pas si on l'a fait ça.
3: Oui.
2: On l'a fait ça déjà?
3: Oui.
2: Mais t'as fait, mais voilà.
3: Bah si.
2: Mais oui, t'en auras deux, tu sais.
4: Je t'aurai, Thomas, je t'aurai.
5: Alors, voici donc la question insolite. Vous pouvez déconner. Auguste Rodin. Ça vous dit quelque chose, Auguste Rodin?
6: Oui, c'est un coiffeur. Pardon.
5: C'est le plus grand sculpteur français de tous les temps. C'est un des deux ou trois meilleurs sculpteurs mondiaux, bien entendu, Auguste Rodin, mort en 1917. Mais quel a été le plus grand regret de sa carrière?
3: De pas être
5: Auguste
3: pianiste.
5: Rodin, quand il est mort.
2: Il est mort quand?
5: En 1917.
3: Ça n'a rien à voir, ça n'a pas d'importance.
5: Ça n'a aucune importance.
3: Si, si, et à quel moment il a dit alors qu'il a regretté?
5: Un peu sur son lit de mort, un peu avant, il a dit « La seule chose que je regrette,
2: c'est de ne pas m'être acheté un ordinateur.
7: » Est-ce que c'est un rapport avec Camille Claudel?
5: Oui, forcément, puisque c'est...
2: C'est ça, qui Camille Claudel?
5: Mais Camille Claudel, c'était son modèle.
7: Allô, quoi.
5: Et
3: ouais, excusez-moi.
5: T'as pas vu le film Camille Claudel?
2: Il faut que changer les équipes après. Comment tu veux qu'on évoque tout le monde? Bon, Rodin, sculpteur.
5: Rodin, c'est un des plus grands sculpteurs.
2: Très bien, mais je connais que le penseur, mais après je connais pas sa vie.
3: Il a dit à
2: Camille Claudel, c'était sa muse.
7: C'est Camille Claudel,
5: c'est une fille. C'était son modèle, c'était sa maîtresse, ça a été tout ça.
2: Ça marche.
3: C'est son plus grand regret, enfin ce que j'ai entendu dire, moi, à la fin de sa carrière, c'est imaginez si j'avais eu un burin et un marteau. Alors son plus grand regret.
5: Et il a eu un regret toute sa vie.
3: C'était pas de faire autre chose, quand même.
5: Non, non. Toute sa vie, il a eu ce regret jusqu'à sa mort.
2: Est-ce que c'est un rapport avec le milieu artistique?
5: Oui.
7: Est-ce qu'il aurait voulu sculpter quelqu'un ou quelque chose qu'il n'a pas fait?
5: Toi, par exemple,
7: peut-être.
8: Genre, il s'est pas dit au dernier moment, j'aurais pas dû manger ces champignons.
5: Non, non, c'est pas un truc qu'il a fait. C'est pas. Il a eu toute sa vie ce regret. Il a traîné ça toute sa vie pour lui. Ça l'a.
3: Il a sculpté que des personnes physiques, en fait, des humains.
5: Non.
3: Il a aussi sculpté des animaux,
8: des extraterrestres.
7: Est-ce que c'est un rapport familial?
5: Non, non.
2: Et il aurait voulu s'auto-sculpter?
5: Non, parce que ça, tu penses
2: parce que s'auto-sculpter avec un ST,
5: ça se passe. Je pense qu'il l'a fait. Ah oui, d'accord. Oui.
3: Il aurait voulu être célèbre.
5: Il était hyper célèbre.
3: Il y en a plein qui ont été célèbres après.
5: Ah non, lui, il était
3: célèbre de son vivant.
5: Il vendait déjà à l'âge de 20 ans. Il vendait déjà des
2: porte-clés. Des porte-clés sculptés d'une tonne d'œufs. C'était le seul à le faire.
5: Il était milliardaire, il a vendu toute sa vie des œuvres.
6: Bon,
5: et
6: alors.
5: Il a un grand regret et quelque chose qu'il a poursuivi toute sa vie.
3: De ne pas avoir été dans le milieu artistique de la chanson, de la musique.
5: Il était dans le milieu artistique sans problème, il était invité partout.
3: Il aurait aimé être peintre? Il aurait aimé être autre chose.
5: Il a fait de la peinture aussi.
2: C'est de ne pas avoir sculpté quelque chose?
5: Non, ça il a déjà demandé.
2: Ah bon?
7: Il aurait aimé voir quelque chose qu'il n'a pas été voir.
5: Non.
7: Pas vu.
5: Non.
6: Il aurait aimé ne pas être aussi célèbre qu'il l'était pour pouvoir être incognito.
5: Non. Il
2: aurait aimé inventer un truc pour sculpter plus vite.
5: Oh non.
7: Ou alors sculpter une matière qu'il n'a jamais sculptée.
5: Non.
8: Il aurait aimé se taper moins souvent sur les doigts.
5: Non.
3: Il aurait aimé.
2: Plus à droit.
3: J'aurais aimé être. Il aurait aimé chanter cette chanson.
2: On est loin, je crois, là, non?
6: Il aurait aimé avoir un troisième bras pour aller plus vite. Non.
5: Non, il aurait aimé avoir autre chose, plutôt. Aux alentours des années. Un peu avant qu'il meure, vers 1898-99, par là, juste avant 1900, il a été reconnu comme le plus grand sculpteur mondial de tous les temps.
6: D'accord.
5: On est compte?
2: Ouais.
5: Et pourtant, il avait un regret.
3: Il n'a pas été reconnu le meilleur sculpteur français.
5: Ah si.
3: Il était handicapé ?
5: Non, du tout.
6: Est-ce que c'est aucun rapport physique ?
5: Non, c'est un rapport avec l'art.
3: Il aurait aimé sculpter de la glace ?
5: Non, non, il a sculpté tout.
6: Est-ce que c'est quelque chose qu'il n'arrivait pas à faire ?
5: C'est pas un truc qu'il n'est pas arrivé à faire.
6: Il n'a pas eu le temps de le faire ?
5: Si.
7: Est-ce que c'est un rapport avec la peinture ?
6: Une pièce monumentale. Mais alors attends, il l'a fait, mais comment il peut avoir des regrets s'il l'a fait ?
5: Ah ben pourquoi ?
2: Parce qu'il n'a pas fini.
7: Parce qu'il était moins bon que dans la sculpture.
3: Alors. Il aurait aimé sculpter la Vénus de Milo, mais il s'est fait niquer par l'autre.
5: Non, non, il a tout sculpté. C'est pas un truc qu'il aurait aimé sculpter.
3: Et te fâche pas. On cherche, merde. C'est toi qui poses des questions.
5: Depuis le début, on a dit non, que ça n'avait aucun rapport.
7: Il aurait aimé être aussi bon. Il aurait aimé être aussi bon dans cet art-là que dans la sculpture.
5: Non. Il était bon en peinture, il était bon.
6: Est-ce que c'est une pièce qu'il a commencé et qu'il a pas tout à fait terminé?
5: Non.
2: Mais il aurait aimé sculpter quelque chose.
5: Non.
2: Il a sculpté. Il a sculpté.
6: Ah,
2: je sais. Je sais. Il aurait aimé sculpter le.
5: Ça n'a rien à voir avec ça.
2: Mais non plus. Mais il a sculpté l'autre penseur.
5: Non.
2: Il a sculpté la penseuse.
5: Sortez de la sculpture qui était son métier. D'accord. Il a tout sculpté, tout est fait.
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1: Auguste Rodin, quel a été le plus grand regret de sa carrière ? Il a un grand regret, il a eu un grand regret. Vous avez des regrets, ils ne sont pas nécessairement liés
2: mais s'il l'a
1: à
2: fait,
1: ce que vous avez fait.
2: Il l'a fait.
3: Il l'a fait,
1: mais ça n'a pas marché.
3: Est-ce que je peux vous donner un indice là ? Est-ce que c'est un...
1: Je vous donne l'indice. Ils étaient quand même très cons, les mecs, à l'époque. C'est quelque chose qu'il a fait dans la vie.
3: Ah, une action physique,
2: un
3: genre...
2: Il a fait un métier.
1: Non, exemple, c'est pas un métier.
3: De dire bonjour à Yann, c'est une action, c'est quelque chose qu'il a fait.
1: Quelque chose que t'as fait que tu regrettes.
2: Mais il regrette énormément.
4: Quelque chose que t'as fait et que tu regrettes. Ouais.
3: Oui, mais par exemple, il a fait rencontrer deux personnes, tu aurais jamais dû...
4: Non. Se marier, ça tout le monde, ça c'est pas insolite.
1: Ça a été un immense regret de sa vie. Il en a toujours voulu...
4: À sa mère.
1: À ces gens qui étaient vraiment très cons à l'époque.
4: Qui l'ont pas reconnu, dans la rue.
2: Les journalistes ?
1: Non, ça serait pas insolite, ça. Il était sculpteur. Oui. Le plus grand sculpteur du monde.
4: Oui.
1: Je vais être obligé de vous donner la réponse.
3: Attends, il faut la donner,
4: parce que là, on est à rideau, là.
1: Le plus grand sculpteur du monde. Il s'est présenté 3 fois au concours...
2: L'épine.
1: Il s'est présenté 3 fois au concours...
2: L'épine.
1: Il s'est présenté 3 fois au concours... Ça fait rien, c'est le monteur. C'est le monteur qui se fait chier.
4: Moi, j'en ai rien à foutre. Mais non, faut laisser ça.
1: Bon, j'en fous. Il s'est fait... Il s'est présenté 3 fois au concours. Allez.
4: Ils vont pas, non. Moi, j'ai
2: universel.
1: Alors, il s'est présenté 3 fois au concours de sculpture pour entrer aux Beaux-Arts.
3: Ah.
1: Et il a été 3 fois...
3: Refusé ?
1: Collé.
5: Comme quoi ?
1: Refusé. Ah
4: oui, quand même. Mais comme Platini qui a été refusé au
1: il
4: centre
1: en a
4: de
1: toujours
4: formation.
1: Voulu... Et pourquoi il a été refusé ?
4: Parce qu'il était macho.
1: Non, les examinateurs trouvaient ses œuvres minables et sans aucun avenir. Et il en a toujours voulu toute sa vie parce qu'il n'a jamais pu arriver à faire partie des Beaux-Arts.
5: Ah ouais. Ah
3: ben c'est merde. Triste.
2: Ouais, oh bah en même temps, il est mort.
3: Et c'est une belle revanche quand même. Tu vois, voilà. Il a vendu 2-3 trucs.
1: Pour vous dire, comme les profs de l'époque.
4: C'est souvent que des artistes sont... Ouais. Quand on voit la vie des peintres, Modigliani, etc., ils ont eu des carrières. Bon, le film Modigliani où Ventura, il rachète toutes ses toiles, il ne se trompe pas. Il y a eu plein d'artistes comme ça.
1: Mais les examinateurs du concours le trouvaient trop mauvais.
4: Ouais.
1: Alors que 2 ans après, il vendait des œuvres à des centaines de milliers de francs de l'époque, déjà.
2: Oui, j'en ai une, moi, chez moi.
1: Ils ne sont jamais revenus en arrière pour lui décerner le diplôme des Beaux-Arts. Personne n'a jamais voulu revenir en arrière. Ça a été le grand regret de sa vie. Voilà.
2: Bon, mais parfait, tout ça.
3: Et
1: allez. 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
1: Hey Jérôme, vous savez quoi? Vous allez être content maintenant.
2: Non.
1: Si, vous savez pourquoi?
2: Non.
1: Parce qu'on va retrouver Virginie et la machine à café. Ça vous fait plaisir, ça?
3: Ah ouais.
2: Je m'en fous.
4: Voilà. Allez, je vais rejoindre Raymond qui nous parlait de la première expo en France tout à l'heure. Là, on va rester en France, en vrac. Alors.
2: Pardon?
1: En vrac?
4: En vrac.
1: Ah, j'ai
4: des trucs en France.
2: Ah, j'ai compris, en vrac.
1: Moi aussi, en vrac bleu d'Auvergne.
2: Non, vous avez un créneau, moi.
4: Des trucs en France, mais en vrac. Les montagnes russes, vous savez d'où ça vient, ça?
2: Oui.
4: Ça a été inspiré, ça?
2: Non.
1: Non.
4: Des courses de luge qui étaient organisées, en fait, au XVIe siècle. En Russie, donc.
1: Ouais.
4: Sur des structures de bois recouvertes de glace. Et en fait, c'est au début du 19e siècle que le concept est repris à Paris, avec des voitures attachées à des voies. Ça arrive directement en France, en fait.
1: D'accord.
4: On a été les premiers à les lancer.
2: On a dit qu'on parlait pas politique.
4: Mais non.
2: Mais ah ben, non, quand t'étais attaché à des voies, m'excuse, mais...
1: Bah, oui. Oh. Ouais. Ah oui.
4: Est-ce que vous saviez que pendant la Révolution française, le mot « noble » n'était plus du tout supporté? À
1: ah bon,
4: tel point que la ville de Grenoble a été rebaptisée Grelibre.
1: Non, n'importe quoi.
4: Non, je rigole pas.
5: Non, non, c'est pas vrai, ça s'appelait Grebourgeois.
6: Cramé de bourgeois.
4: Ça s'appelait Grelibre et ça a retrouvé son nom actuel sous Napoléon, en fait.
1: Ah ouais, carrément.
4: Non, c'est vrai.
6: Sous Napoléon.
1: Sous Napoléon.
4: Dessous, ouais.
6: Il s'était endormi dessus.
4: Ah, il s'est donné. Le GIGN.
2: Ah. Le GIGN.
4: Donc le groupe d'intervention de la gendarmerie nationale.
1: Oui, bien.
6: C'est attention.
1: Jusque-là, vous êtes juste.
4: C'est ça. Hein, c'est un groupe d'élite qui est chargé de mission de contre-terrorisme.
6: Un groupe de litres.
1: Des litres.
4: De libération d'otages, etc.
1: Ouais.
4: Et ses membres, comme vous le savez, passent beaucoup de temps à s'entraîner pour être complètement opérationnels et tout lors des missions. Alors, cet entraînement-là, il est tellement intensif que malheureusement il a un coût, le GIGN, et le seul endroit où on recense plus de morts en entraînement qu'en mission.
5: Non, mais c'est ils ont un exercice, et où il y a très peu de monde qui réussit, c'est qu'ils essaient d'arrêter les balles avec la tête. Et c'est vrai que bon, là-dessus, ils ont quand même beaucoup d'échecs.
1: Sans casque.
6: C'était Yann Morel.
1: C'était Yann Morel.
6: Comment citer?
2: Bonjour, gendarmerie nationale.
1: On peut applaudir Virginie.
2: T'as qu'à travailler à l'école.
4: Bon.
1: On peut applaudir Virginie. Allez Jojo, on se quitte avec une tournée de blagues. C'est parti. Yann Morel, une blagonnette comme ça qui vient.
5: Alors c'est Tarzan comme ça, il se bat avec un tigre dans la jungle. Et donc il arrive à battre le tigre.
2: Je crois que c'est sur le périph, on raconte les conneries.
5: Il arrive à battre le tigre, mais dans la baston il perd un œil, un bras et sa bistouquette.
7: Alors donc il est emmené chez le marabout du coin, qui essaie de le rafistoler et tout. Et donc à la place de son œil, il lui met un œil d'aigle. À la place de son bras, il lui met un bras de gorille. Et à la place de la stouquette, il lui met une trompe d'éléphant. Donc deux semaines plus tard, Tarzan il retourne chez le marabout pour faire un petit check-up.
2: Le
7: marabout lui dit bon bah alors ça biche. Et Tarzan lui répond Tarzan pas content. Marabout il fait quoi? C'est l'œil? Ah non, Tarzan très content, nouveau œil voit loin. Ah bon, ben c'est quoi? C'est le bras alors? Non, Tarzan très content, nouveau bras fort, bras puissant. Ah oui, donc c'est au niveau de la stouquette alors que ça va pas. Oui, Tarzan pas content, nouvelle stouquette. Parce que nouvelle stouquette, tout le temps attraper herbe et fourrer dans le cul à Tarzan. Celle-là n'était pas sur mon livre.
1: Bravo, ben vous voyez.
2: Oui, mais elle est bonne, celle-là.
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1: Nous allons passer au conte de Yan Yan.
2: Eh oui, il était une fois une petite fille, tout le temps vêtue d'un chaperon rouge. Tous ses amis, et même sa mère, l'appelaient donc Petit Chaperon Rouge, au point que certains ne connaissaient même pas son vrai prénom. Et ceux qui le savaient avaient fini par l'oublier. Mais nous, nous l'appellerons par son prénom. Ah merde, comment il s'appelait déjà ? Bon, ben on fera comme tout le monde, on l'appellera Petit Chaperon Rouge, et puis c'est tout. Cette petite fille était gentille et très serviable. Aussi, par un beau matin de printemps, sa mère lui demanda « Veux-tu bien, s'il te plaît, apporter ce panier à ta mère grand qui vit de l'autre côté de la forêt ?» Alors le Petit Chaperon Rouge prit le panier, dans lequel il y avait un peu de pain rassis, une boîte de pâté de phoque et une bouteille de vodka. Vodka, oui, car la grand-maman était russe de naissance, polonaise d'adoption et alcoolique de confession. La petite fille chantonnait donc sur le sentier, là, là, le schtroumpf, là, là, et trébucha sur une racine. Alors le genou légèrement écorché, elle décida de boire un petit gorgeon de vodka pour se redonner du cœur à l'ouvrage. Elle repartit de plus belle et arriva à une bifurcation. Elle hésita un moment et ne sachant quel chemin prendre, elle s'envoya un petit gorgeon de vodka pour se donner du cœur à l'ouvrage. Enfin décidée, elle opta pour le chemin de gauche qui était un raccourci. Mais elle se vautra lamentablement en glissant sur un caillou. Elle but un autre gorgeon. Et c'est à ce moment que surgit un loup. Il lui adressa la parole et lui tint ce langage. « Oh, machine, t'as pas l'air dans ton assiette, ça va ?» Alors le petit chaperon rouge, surprise par cette rencontre, dut à nouveau boire un petit gorgeon pour se remettre de ses émotions et dit ensuite au loup « Ouais, ça va, impec. Et t'es plutôt cool pour un loup. Moi, je l'avais ma mère grand pour lui apporter ce petit panier. C'est la maison bleue de l'autre côté de la forêt, mais bon, là, je me suis vautré, là, mais, et j'y retourne. » Le loup répondit alors « Prends plutôt le chemin de droite, petit chaperon rouge. Oh, tu connais comment que je m'appelle, dis donc. Oui, ce chemin est beaucoup moins caillouteux et plus pratique pour toi. Ok, tu dois t'avoir raison. » Et sans plus de raisonnement, le petit chaperon rouge prit le chemin de droite, alors que le perfide loup prit celui de gauche. Il arriva donc à la maison de Mère Grand, frappa à la porte et prit une voix de pucelle. « Mère Grand, c'est moi, le petit chaperon rouge. Je vous apporte votre bouteille, votre panier. » « Oui, entre, mon enfant. Tourne la bobinette et la chevillette, chara. » Le loup entra donc et ne fit qu'une bouchée de la vieille qui, à 10h du mat, était complètement beurrée. Il prit ensuite une robe de chambre et un bonnet de nuit dans l'armoire, attendant patiemment l'arrivée de celle qui lui servirait de dessert. 3h30 plus tard, le petit chaperon rouge frappa à la porte, tenant toujours à la main son panier, qui ne contenait plus que du pain rassis et un fond de boîte de pâté. Elle avait planqué le cadavre de la bouteille sous les fougères un peu avant d'arriver. Elle frappa à la porte. « Mère Grand, c'est moi, le petit chaperon rouge. » Le loup prit sa voix de vieille pucelle et lui répondit « Entre, mon enfant, tire le truc et la chose, chéra. Je veux bien, mais j'arrive pas. Je trouve pas le ch'trouvillette. » Le loup ouvrit la porte et retourna se coucher aussi sec. Le petit chaperon rouge entra en titubant et se mit à son chevet. « Oh, mais grand, comme t'as des grands yeux, des grandes oreilles et des grandes dents. Et puis tu pourrais te raser un peu, ça pique quand on fait la bise. Et puis tu pues de la gueule aussi. Non mais t'as bouffé un truc moisi ou quoi ?» Et au moment où le loup ouvrit sa grande gueule pour avaler le petit chaperon rouge, il sentit quelque chose bouger dans son ventre, suivi du bruit caractéristique du réamorçage d'un fusil à pompe. S'en suivit une grande déflagration et d'une volée de plomb qui déchiquetèrent en lambeaux le ventre du loup. Mère Grand sortit de la carcasse de l'animal, le canon de son fusil à pompe calibre 12 encore fumant. « Il a oublié de mâcher, ce con. Quand t'avales une russe mi-polonaise, faut faire gaffe à l'indigestion. Enfoiré. Pteux. » Le petit chaperon rouge sombra par la suite dans un coma éthylique dont elle ne se réveilla que 3h30 plus tard. C'était son 4e de la semaine, on était mardi. À 16 ans, elle rentra en cure de désintox et trouva la voie du Seigneur un an plus tard. Mère Grand, quant à elle, ne but plus jamais une seule goutte de vodka. Fin.
3: Bravo.
1: Elle est bien son histoire du
4: but. Mais c'est des conneries alors ce qu'on nous a raconté à nous.
2: Mais c'est tout des conneries ce qu'on vous dit. Voilà,
1: c'est la vraie histoire.
4: La vraie histoire oui.
2: Mais bien sûr, parce que voilà, ils édulcorent pour les enfants.
5: Oui.
2: Le petit chaperon rouge.
4: Ils ont du corps.
2: Ils ont du corps.
6: Oui.
2: Ils ont du corps à l'ouvrage.
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1: Oui, les affreux Jojo sont deux, des affreux et c'est contagieux ce qu'il a, Eric Thomas ou quoi. Les affreux Jojo sont de retour. Alors j'avais une blague et j'hésite parce que à chaque fois que j'en ai une et que c'est fini, après j'oublie de la dire. Je vous la fais ou quoi?
2: Ah oui, oui, fais-la.
1: D'accord. Donc alors il est 4h du mat.
3: Ah non. Là, il n'est pas 4h du matin.
1: Non. Alors. Toi, tu sors. Alors, il est 4h du mat et puis ça sonne à la porte.
4: Ring.
1: Ring. Bon. T'en ressonnes quand même.
4: Ring.
1: Le mari, putain, qu'est-ce que c'est? Putain, qu'est-ce que c'est? Bon, est 4h du matin. Il se lève, il va à la porte comme ça et puis il ouvre la porte. Et là, il y a un type. Ah, et excusez-moi de vous déranger, mais est-ce que vous pouvez venir me pousser? Et le mec, il le regarde, tu vois, il dit rien, quoi. Il est énervé, il claque la porte, il dit non, non, il n'y a pas, non, il claque la porte, il repart se coucher. Et sa femme lui dit, mais qu'est-ce qu'il y a? Qu'est-ce que c'est? C'était qui? Il dit, mais c'est un mec, je sais pas, il fallait que je le pousse, machin, fais chier, il se recouche. Et sa femme lui dit, ouais, mais enfin, bon, écoute, chérie, enfin, bon, moi, je sais pas, mais imagine-toi, ça t'arrive à toi. T'aimerais quand même que la personne te rende service, tu vois. Puis bon, le mec, il culpabilise. Alors, il arrive, il met son survêt et tout. Putain, fait chier, machin et tout. Il fait froid, tout. Il s'habille. Il sort. Et puis, le type, il dit, vous êtes où? Et là, le mec, il fait, là, ici, sur la balançoire. Hé, tu peux venir me pousser?
2: Et les chasseurs, ils reviennent de la Palombière, bien sûr, ils sont chargés à mort, ils ont et puis c'est Robert qui conduit et ils sont en train de chanter dans la voiture, ils font la fête et puis à un moment donné la voiture fait un écart et il y a le mec qui est assis derrière. Robert, fais gaffe, merde, t'as failli nous foutre dans le fossé. Et Robert, il se retourne, il dit, quoi, c'est moi qui conduis.
1: C'est la pathologie, je te dis.
3: Mais il y a une Palombière pas loin d'ici, m'a dit Marie.
2: Il y en a même plusieurs. Ouais.
3: Plusieurs?
2: Ah, mais il y a déjà eu disputes.
3: Des disputes?
2: Oui, oui, j'ai en guerre avec les Palombières, les Palomeyres.
1: Les Palomeyres.
5: Parce que les plombs, ils tombent ici, c'est ça, quand ils tirent. Les plombs, ils tombent sur le toit.
2: Ils nous empêchent d'aller chercher champignons.
3: Ah.
2: Alors, ils empêchent tout le monde, sauf moi, j'aurais dit, moi, je ne m'empêcherai jamais.
1: Voilà.
2: Si on se met en guerre. Ouais.
3: Et puis, c'est tout.
1: Allez, on va faire un tour de côté de la machine à café pour finir la séquence. Je vais vous parler cinéma. Dans le film La Cité de la Peur, que vous avez certainement tous vu.
5: Ah oui.
1: Hein, qui est sorti donc en 94 quand même. Hein. Ça fait,
3: oui.
1: Hein, ça fait quand même. Et oui.
3: 94.
1: Et oui, oui. Ça ne nous rajeunit pas. La scène bruitée à la bouche commence exactement à 1 minute et 0 seconde du film. Vous vous rappelez de la scène? Non.
3: La scène bruitée à la bouche.
1: Il y a une scène qui est bruitée à la bouche et elle commence à 1 minute pile 0 seconde. Bon, je sais pas.
5: Au début du film.
1: Bah, une minute, au début, hop, hop. Enfin, pas une minute, à une heure, à une heure, à une heure du film. À l'heure de film.
2: Ça change tout.
5: Ça change tout.
3: C'est plus au début du film.
1: Tu te rappelles déjà du début? Moi, je me rappelle le bribe comme ça, mais. À 1h, 0 minute, 0 seconde, il y a la scène bruitée. Voilà.
3: À la bouche.
5: C'était pas la poursuite? La poursuite, quand il court, il fait les traces de voiture.
3: Ah oui,
1: ah,
3: c'est
1: peut-être
3: ça.
1: C'est ça, ouais.
5: Et peut-être
3: oui,
5: ça.
1: Il court sur la croisette,
5: ouais,
1: là.
5: Ouais.
3: Qu'Alain Chabat, il supporte c'est pas les ça. Mimes. Mais poussez-vous, conte de mimes. Mime Marceau, là, avec les papillons.
1: Oh, c'est très bon. Dans le film Staying Alive, sorti en 1983, donc avec John Travolta, et la suite de La Fièvre du samedi soir, Staying Alive fut réalisé par. Par, on en a parlé l'autre jour d'ailleurs. Pas de lui, enfin de lui, mais pas du film. Et ça a été réalisé par Sylvester Stallone, dites donc.
5: Ah bon?
1: Oui.
3: Dites-vous.
1: Donc je dis dites donc.
3: Dites donc.
5: Sylvester Stallone qui avait sa grand-mère qui était d'origine
3: bretonne.
1: Voilà. Jeanne Bretonne. Leclerc.
5: Jeanne Leclerc qui faisait des galettes, qui avait connu la deuxième DB, Jeanne.
1: Voilà, exactement. Dans le film Kirikou.
5: Oui.
3: Ah oui, Kirikou est petit, mais il est gentil. Kirikou n'est pas gros, mais il est vaillant.
5: C'était vraiment quand Kirikou était tout petit, comme ça, t'as pas dit, il courait très très vite, Kirikou.
1: Ouais. Et bien, ce film, figurez-vous qu'il a été interdit à la projection aux mineurs aux États-Unis.
4: tout ça parce que les femmes africaines sont seins nus dans le film.
5: Oh, mais qu'ils sont cons.
4: Ouais. Ah, ils sont un peu cons, les Américains. Putain, quand même, hein. Mais enfin, bon, écoute, c'est comme ça, on va pas refaire. Et puis alors, maintenant, ils sont devenus encore plus cons. T'as vu, c'est depuis qu'ils ont mis le blond, là, pouf. Il est pas. Enfin, bon.
5: Ouais, il a les cheveux fluo quand même. Hein. Il doit pas manger que du bio. Ouais,
4: hein. J'aimais sa bouche, moi, quand il parle.
2: Et en plus, il repasse aux élections, vraisemblablement. Bon, donc. C'est en même temps, quand quelqu'un est élu démocratiquement, bon, mais moi, je.
4: Non, c'est bizarre chez eux, c'est pas comme chez nous. Mais enfin, bon,
2: De toute façon, ça va jamais, qu'il y ait n'importe qui, ça va jamais.
4: Ouais,
2: Une question essentielle qu'il faut se poser, c'est au moins en France, est-ce qu'il y a un pays où on est mieux qu'en France?
5: Mais après, oui, non.
2: À tous les niveaux.
5: Oui.
2: À tous les niveaux. Études, scolaires, boulot, machin, tout, c'est le pays où. Santé, c'est le pays où on est le.
4: Ouais, mais social aussi, quand même. Social, on est bien. Hein.
2: Ouais.
4: Mais social, oui, socialement. Même ceux qui ne travaillent pas, ils ont de l'argent. Donc, pour te dire qu'on est pas mal quand même.
2: Ouais.
4: Parce que dans les autres pays, quand tu ne travailles pas, tu n'as rien.
5: Aux États-Unis, ça sent mauvais, hein, surtout quand Trump pète.
2: Oui.
4: Bon, et bien voilà.
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1: Nini, intéressez-moi, si vous voulez.
2: La machine à café.
1: D'accord.
2: Oui.
3: Couleur café. Ah oui. Que j'aime ta couleur café.
2: Oh, on était pile dans le ton. Café.

0: café.
1: Allez.
2: Allez, des petits trucs sur.
1: Ouais, des petits trucs.
3: Ouais, des petits trucs.
1: Toujours des petits trucs. Des trucs première classe.
2: Ta gueule.
3: C'est le même. C'est le même café couleur café.
1: Et oui.
2: Et oui.
1: Mais c'est pour ça que je chantais ça.
3: Bien sûr. Allez, Nini.
2: Donc, oh. Des petites choses sur le vote. Les bulletins de vote.
1: Allez, oh, ça va être chiant, ça. J'ai arrêté ça, moi.
2: Mais non. Ouais. Les astronautes américains ont la possibilité de voter depuis l'espace.
1: Cool.
2: Eh bah oui. En effet, après l'adoption d'une procédure de vote en 1997 dans l'État du Texas, où résident la plupart des astronautes américains, ceux qui se trouvaient dans l'espace le jour de l'élection présidentielle ont eu le droit de voter. Leur bulletin est évidemment électronique.
3: C'est très, très précis.
2: Et c'est transmis au centre de contrôle à Houston, puis aux autorités électorales.
0: Avec le décalage horaire, ils ne reçoivent que 4 ans après son vote. Mais bon.
3: Non, mais c'est quand la navette spatiale passe au-dessus du bureau de vote,
1: oui.
3: Ils visent la fente. Mais c'est très, très difficile.
1: Ouais, ouais, c'est le boulot.
0: Et là, il n'avait pas jeté assez fort, elle tourne encore son enveloppe.
2: Ouais. En France, pour chaque bulletin de vote glissé dans l'urne en faveur d'un candidat lors des élections législatives, son parti politique recevra une somme fixe chaque année jusqu'aux prochaines élections.
0: Mais Serge Dassault vous donne 10 euros.
2: En 2013, cette somme était de 1,68 euros par vote.
1: Eh oui, c'est ça.
3: Ah, punaise.
2: Eh oui.
3: Quelle honte.
0: C'est un truc que je n'aurais pas donné, moi.
2: Aujourd'hui, c'est de 17,14 euros.
3: C'est scandaleux.
2: Mais non, je déconne. J'adore. J'ai remis mon.
0: Et net d'impôt. Parce qu'on sait quand même. Non. Eh ben oui.
2: Cette année, je ne sais pas. Au Pérou, ça, je trouve ça sympa.
4: Mais les poules. Oh.
0: Mais non, c'est au Chili.
4: C'est
0: au Chili.
4: Ouais, c'est à côté.
0: C'est à côté, c'est voisin. Oui, mais elles ont les œufs vert bleu plutôt.
2: Au Pérou, la loi électorale prévoit qu'en cas d'égalité lors d'une élection, les candidats sont départagés. Devinez comment.
0: Duel au lâche, j'atteigne.
1: À coup de baffe.
3: À la plus grosse, au plus gros sexe.
1: Duel non. Au pistolet.
2: Non.
0: À la couleur de ses yeux.
1: Duel à la flûte de pan.
2: Non.
0: C'est où tu dis?
2: C'est très simple. Hein.
3: À la pétanque.
2: Au Pérou.
0: Au Pérou.
3: Ah, au Pérou. Ouais. Au nombre de plumes
5: ça
3: qu'ils ont.
5: Rapport avec les lamas.
0: Oui, avec les lamas, à celui non. Qui a le plus gros lama.
2: Non, Serge.
3: Celui qui est cousin avec Serge Lama, ouais.
2: Non.
0: À l'âge,
3: non. Avec Alain Delon.
2: Non.
3: Avec Lama Delon.
2: Non. Bien, nous savons.
0: Avec les chapeaux ronds.
3: Alors.
0: Rouge.
3: À la plus grosse quelque chose.
2: Non, pas la plus grosse.
3: À la plus
2: chose.
3: Rapide quelque chose.
2: Non.
3: La plus petite. Vite.
2: Non.
3: Au nombre d'enfants.
0: Le plus grand.
2: C'est super drôle. On le fait très souvent, ça, quand on veut.
0: À pile ou
3: face.
2: Exactement.
0: Il y avait la courte paille.
2: Ils sont départagés par un tirage tout bêtement à pile ou face.
0: Et s'ils sont le droit.
2: Et c'est
0: faut, non, que, la, non, faut non. Que la pièce tombe sur
2: non,
0: la tranche.
2: Non, c'est entre égalités.
0: Au début, ils ont fait la roulette russe, mais les deux ont perdu. Alors, ils ont emmerdé.
2: Voilà, c'est dans ce cas un fonctionnaire de l'Office national péruvien des processus électoraux qui procède au tirage au sort. Pile ou face, pardon.
0: Ouais, mais ça arrive jamais. Ça.
2: Et ça a été le cas, justement, cette année.
0: Au vote près.
2: Ouais, dans la.
0: Il n'y a que 4 habitants là-bas.
2: Dans la localité de Pilpinto, où deux candidats sont arrivés à égalité avec 236 voix chacun.
0: Oh, les mecs, ils ont fait exprès.
1: C'est sûr, en fait, c'était un coup monté.
3: Ça se passe encore, c'est une femme qui arrive au cimetière comme ça, et puis qui est en train de pleurer. Alors il y a une autre femme qui arrive, qu'est-ce que vous avez à pleurer comme ça? Mais elle dit, c'est mon mari là, c'est mon mari, il est là, regardez-moi ça, cet enfoiré. Il est venu voter dimanche, il n'est même pas venu dire bonjour à la maison. N'importe quoi. D'accord. Ah ben, c'est pas mal quand même.
0: Oui, mais bon, il y a fatigue, tout ça.
3: Non, c'est pas mal.
0: L'âge,
2: la chaleur.
3: Vas-y,
2: la chaleur.
3: Vas-y, Jeannette.
2: Oh non, mais c'était juste pour. Tu vois,
3: oh,
2: pour en parler un peu.
3: Bon, Jeannine. Oh, Jeannine.
2: Monsieur.
0: Vous avez plus envie de gratter, mais c'est pas grave.
2: Et dis donc, et toi, ça fait 15 émissions que tu fais pas les brèves de comptoir.
0: M'en fous, qu'est-ce que je veux manger, Jeannine. Voilà, vous avez plus envie.

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2: 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Bonjour à toutes et à tous, c'est un plaisir pour moi de vous retrouver pour deux heures de funk comme on l'adore. Les grands classiques et tout ce qui a fait vibrer les clubs des années 80. Eric Hensel avec vous en direct dans Fan de funk, le live. Merci d'être là. Installez-vous et montez le son. 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

procure, je trouve, comme qui dirait, une sorte de sentiment de plénitude. Ce morceau l'a signé Lip Sync, les mêmes hein, qui avaient signé Funky Town. C'était en long. Histoire de rupture, de tromperie. Voilà. Chose comme ça. Ça les a bien inspirés. La suite de la programmation, eh bien ça continue toujours, oui, avec les bons souvenirs des années 80. Walking on Sunshine.

0: C'est vrai qu'il est bien là, le soleil. Ouais, il était plutôt fort. Ouais. Encore une canicule qui se profile. Ouais. Avec un peu d'orage aussi. Ah bah oui. Et on l'entend aussi. Rockers Revenge, je vous le disais, pas seul non plus, il y a le fameux Donny Calvin, bienvenue, à l'écoute de tous ces tubes des années 80. On va faire ça, on verse ça bien, ouais, carrément, et ça continue. 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

0: Et puis c'est offert, c'est carrément cadeau. Surtout un morceau comme celui-ci, signé The Nick Striker Band avec We Can Still Be Friends. Un de mes morceaux préférés des années 80, carrément.
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0: Et on reste au top toujours avec style. Ah bah oui, et puis bon, la suite est bien encore. Une belle référence des années 80, y'a que ça ici, Crimes of Passion, pour cette longue version signée The Limit.

Et j'ai bien envie, bah tiens, de vous proposer un morceau que je n'ai pas encore passé dans le programme Fin de Fin. Moi, j'ai retrouvé ça, comme ça, oui, en fouillant mes bacs à disques. Parce que, voilà, il y a plusieurs salles dans la maison. Salle numéro 1, salle numéro 2, salle numéro 3. Non, bon, c'est faux. Je suis pas un collectionneur fou. Mais bon, voilà, je voulais regretter et je l'ai trouvé vraiment extrêmement bien fait. Un peu dans le style funky, c'est vrai. Et pourtant, ce n'est pas un chanteur de funk. De qui s'agit-il là? Eh bien, Paul Young, ouais, qui avait fait Come Back and Stay. I'm Gonna Tear Your Playhouse Down, la version remixée américaine. Véritable tuerie, les meilleures références sont bien ici.

0: le plus british des Soulman, oui, bien Paul Young avec ce morceau complètement incroyable, magnifiquement bien remixé, c'est pour vous sur votre radio, ça continue avec les années 80.
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0: Magnifique des années 80, oui, signé Karen Copeland, une voix incroyable avec Surface bien évidemment pour Falling in Love et la version longue remixée par Chip Tibbons.
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4: Eric. Voilà, merci de nous rejoindre pour la suite de l'émission Fun de Funk. Le live, c'est sur votre radio, les amis. Et on va balancer du lourd. Allez, on va faire plaisir carrément avec Chaka Conversator.

0: C'est une version qui avait scotché tout le monde lors de sa sortie chez Eternal Feel For You avec Grandmaster Flash pour l'Europe. Et Stevie Wonder aussi à l'harmonica, bref du beau monde, et puis un excellent mixeur aussi pour sublimer tout le reste. Chaka Khan, bien évidemment, avec sa voix de folie. Prince, ce pauvre Prince n'a pas dû comprendre grand chose. En tout cas, il s'est quand même fait un petit peu d'argent quand même, je pense, via les royalties de ce morceau, car énorme, énorme succès à l'époque quand c'était sorti.
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0: Tout le monde va bien, et eh bien ça continue avec les bons souvenirs d'époque années 80, les souvenirs club. Et oui, on vous joue de la black music sur notre radio, on sélectionne que de belles choses. Oui. Et voici à présent Envy, la longue version d'It's Alright.

0: C'est vrai qu'ils ont fait fort avec ce maxi là, oui, carrément. J'adore ça. Et ce sont là les meilleurs, bien évidemment, des années 80. Eh bien, c'est ce qu'on va retrouver d'ici quelques petites secondes sur votre radio.
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0: 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Et c'est reparti avec le meilleur du funk sur votre radio. Eric Hansé toujours là pour vous accompagner. Oui. Et bienvenue dans les années 80. On va se régaler.
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0: programme particulier cet été, on vous réserve plein de choses. Et oui, ça a déjà démarré dès le 21 juin à l'occasion de cette fête de la musique avec le fameux Summer Mix. Ah oui, avec 3 heures de titres, les classiques funk mixés enchaînés pendant 3 heures. C'est à écouter, oui, donc sur fanofunk.com ou quoi d'autre encore. Eh bien, ça se profile tout doucement, des émissions spéciales bootleg des années 80, les mix pirates de l'époque. C'est prévu pour ce mois de juillet avec une émission spéciale Into the Groove. On vous en dira plus et ben c'est déjà la semaine prochaine. Ah oui, ça passe vite. Et quoi d'autre encore? Eh bien, il y a les programmes Summertime qui sont déjà prêts. Eh bien, ce sera pour ce mois d'août. On va se régaler avec vraiment mille choses, mais que du groove et vraiment que du pompon.
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0: Allez, on en rajoute une couche. Et pourquoi pas avec ça, tiens, oui. J'adore High Level. Ah oui, c'est une sorte de fusion de, à dire de reggae et de funk, de soul. Bref, ils ont tout mélangé. Et ça donne un morceau fabuleux qui a une sorte d'aura bien particulière. Il s'agit de Give Me.

0: rien à dire. Bah oui, on peut l'entendre parfait. C'était vraiment très créatif, vraiment les années 80, et surtout là cette longue version que je viens de vous proposer. Et puis il y en aura une juste après, un autre groupe des années 80, vous allez halluciner. Ah, mais ce que je ne fais que décoter de belles choses en ce moment, oui, c'est l'été, alors forcément programme estival, et on aurait tort de s'en priver.
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0: On a l'impression de prendre l'autoroute, oui, avec un morceau comme ça, le pied sur l'accélérateur à fond, oui, quand même, attention avec cette vitesse, hein. Enfin, il est trop fort non plus, mais là, c'est vrai, un morceau qui part à 100 à l'heure quand même, oui, excellente version remixée, je l'avais dit, longue version. Et ça, c'est ce qui est même marrant, parce que j'ai fait quand même attention de bien regarder la ref à l'époque, et bien, c'est un disque que je me suis procuré dans un supermarché, en version longue, le maxi, ça se vendait comme quoi que le funk, c'est pas une légende, hein. Alors, il y en avait beaucoup, énormément, et ça se vendait très bien dans les années 80.
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0: Autre morceau que j'ai acheté aussi au supermarché. Comment ça s'appelle déjà ce magasin ? Avec l'escalier bizarre. Prise unique, il me semble. Voilà. Truc dans ce style. Oh là oui, ça doit vous rappeler des bons souvenirs. Si vous avez connu ça, bien évidemment, dans votre

0: J'adore ça, Time Bandits, I'm Only Shining Love.
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0: On est bien avec la crème des années 80. Oui, oui, crème chantilly, forcément. Bien évidemment, et bien sucrée, bien délicieuse. Oui, c'est vrai. Les années 80 sont bien là sur votre radio. Eric Hansé est toujours là pour Fan de Funk, le live sur votre radio.

0: s'amusaient bien, ouais, tous ces DJs et remixeurs dans les années 80 et dans leur cabine. Tous ces ingés sont bien inspirés à l'époque, c'est vrai, oui. Take Free, vraiment bien. Bon classique, Tonight the Night sur Fan of Funk.
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0: Et ça continue avec les bons souvenirs, c'est Milton Thomas, pardon. Rescue me.

0: On est bien ensemble pour écouter la musique des clubs discothèques des années 80. Je vais y arriver, hein, oui. Avec tous ces bons souvenirs et la bonne nouvelle, c'est que ça ne fait que continuer.
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0: C'est l'été. J'ai besoin d'un petit peu de vacances aussi. On vient de se reposer aussi. L'été, ça fait pas ça. Ouais. Carrément. Vous rappelez ce bon souvenir? Ouais. Titan. Avec Spence.

0: C'est bien de se retrouver pour les années 80. J'espère que cette programmation vous plaît, oui, que vous retrouvez vos souvenirs préférés. C'est dans le live Fun de Funk sur votre radio et ça continue.
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3: 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Mais qu'est-ce qu'elle est bien cette programmation? Bah oui, je me jette des fleurs, bah oui. Bah, ouais. Parce que j'ai l'impression d'être seul. Personne qui réagit. Ouais. Ah bah si, lui, il réagit. Et c'est qui encore ce chat? Eh bien, c'est le Funky Cat. C'est le Funky Cat de l'émission Fan de Funk, qui est là, une fois de plus, hein, derrière la régie. Alors, qu'est-ce que tu as à me dire pour cet été? Alors, il me dit, bah oui, il faut bien se déshydrater, il faut se mettre à l'ombre, il faut éviter de prendre des coups de chaud, parce que moi, je suis un chat, même si j'adore me prendre des sortes de bains de soleil sur la terrasse, il faut quand même faire attention aux coups de chaleur. Bah écoute, c'est bienveillant de ta part, Funky Cat, à nous raconter tout ça, c'est vraiment très gentil, parce qu'habituellement, il est toujours là pour faire des bêtises. Pour une fois, bah, il dit des choses intelligentes, donc ça fait plaisir quand même. À présent, eh bien, la suite de la programmation avec Jocelyn Brown en featuring, hein, parce que c'est Raven qui est à l'origine de ce morceau.

0: années 80, oui, puis on se place comme ça, hein. Ouais, on aurait tort sans priver, on va continuer bien évidemment avec ces sons-là.
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l'OVNI de toute la progression de Stock et Ken Waterman qui avait produit entre autres très bien les Beach Boys, Kylie Minogue, Rick Astley, Donna Summer même. Et là dans le style, le registre un peu plus funky quand même, ça ouais, c'est Princess, ouais j'adore ça, c'est bien en number one. Je vais pas lui demander de le dire pour moi, car il y en a qui vont se dire, bah oui, mais Eric, il a encore la grosse tête, quelque chose comme ça, quoi. Donc, non, bon, ça me ressemble pas, ça me ressemble absolument pas. Voici Naïma, il y en avait.

0: remix de fou, oui, mais pas encore. Un remix de la mort, mais ça ne serait trop tard, mais à ma vie, juste après ça. 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
0: Et ce sont des clubs discothèques que je vous propose de retrouver tous les week-ends, ou la semaine, hein, tout dépend de quand vous écoutez l'émission, car elle est aussi rediffusée sur mes radios partenaires. Bah tiens, il y a quelques secondes, je vous parlais d'un remix de la mort. Eh bien, il existe, hein, il est sorti dans les années 80, et à l'origine, c'est un groupe pop, hein, qui s'appelle ABC, qui avait sorti un morceau qui s'appelle The Look of Love, absolument monumental. C'était le grand carton, grand tube. Il y a un monsieur qui en a fait un remix avec une version un peu bizarroïde, mais c'est un kiff énorme que je vous propose de découvrir ou de redécouvrir. Et bien pour celles et ceux qui connaissent cette version de ouf.

Et ça calme, oui, véritable chef-d'œuvre, Look of Love, version remixée, ABC, oui. Du bonheur, et ça continue, les amis, Wenjab, alors tout signe un turning. Pour les vacances, c'est juste ça qu'il faut.

0: un morceau de toute beauté, c'est avec ça qu'on va se quitter. On se retrouve dans une semaine, même jour, même heure, sur votre radio préférée. À dans une semaine, comme je vous disais, d'ici là, portez-vous bien, je vous embrasse, bye, ciao, et profitez bien du soleil. Si je vous le dis. Que fait-on? On va lancer le jingle. Oui, vous voulez pas partir, on appuie sur le bouton. On va essayer. Ah bah oui, c'est à cause de lui, forcément, le Funky Cat.
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0: Alexandron sur Half Moon Records en 1983. Excellent programme. Un edit signé
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À l'instant, Begar & Co. Somebody Help Me Out. En 1980, lié au groupe Light Up The World. Voici My High Pie. So Brood. Sur Antembra Records. Un label de Caroline du Nord. Si vous venez nous rejoindre, vous écoutez RGS Jazz Funk Soul avec Captain Boogie Bob.

0: featuring Paul McHines. Hate No Free, CBB Edit 2024 sur 6ix9ine Records. Première balade du programme. Voici Cleven Letton en 1973. People Make the World Go Round, écrit par Linda Craig et Tom Bell sur Gamble Records.
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0: à l'instant College, Here and Now. Larry White est à l'écriture. Au crédit de cet album, on retrouve également mon ami Dana Meyer.
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Nouveauté avec Tyrone Williams dans la veine d'Earth, Wind & Fire. Galaxy of Love, produit par Leroy Burgess et poussé par mon ami Ray Caviano. Love it. Superbe voix.

0: Superbe voix. Gerlin and Friend. Joy Trip, Come Fly With Me. Enregistré en 1976, le vinyle est paru en 2010. Dédicace à Bébé Amour.
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David Olivier, extrait de l'album Here's to You, en 1980, sur Mercury Records, Easy Being Friend. Voici Vanessa Caroline, Goodbye Song sur Polydor en 1978. C'est un magnifique 45 tours.

0: de battre avec René Johnson. Look Who's Only Now, écrit par Bill Labonte. On se retrouve la semaine prochaine, même canal, même horaire, même antenne. Bye bye.
1: Captain.

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1: Bonjour les filles, bonjour les garçons, bienvenue sur le Funk Anthology. Vous écoutez DJ Vibe comme chaque semaine de classique to Very Raw Records.

Superbe album de la semaine sur le Funk Anthology, à l'instant, Vanity. À suivre sur le meilleur du son des années 80 de Controllers, et tout de suite, De Barge.

0: Le Funk Anthology chaque semaine des classiques inédits rarities à l'instant Tabu Records. Mary Davis précédé de Peoples à suivre. New Edition et tout de suite The Time.
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